J'espère que vous passez un très bon lundi soir. Je m'appelle Mathieu Guimond. C'est un plaisir de passer la soirée en votre compagnie, bien branché à votre radio en Beauce. Les vacances s'en viennent pour moi, ouais. Ben content. À la fin de la semaine, là. Go! 2 semaines. Yes! On décroche. On tire la plug. 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

lundi 29 juin, c'est un plaisir de passer cette soirée en votre compagnie, bien branchée à votre radio en Beauce. Dans un mois, jour pour jour, c'est le début du festival de danse et de musique country Nashville en Beauce, du côté de Saint-Prosper, qui devient la capitale du country dans la région et au Québec pour une grosse fin de semaine de musique. Pour vous donner une idée là en termes de spectacle qu'il va y avoir cette année, on parle du vendredi 31 août, Rock the King avec Martin Fontaine dans le rôle du célèbre Elvis Presley, bien sûr. Sinon, une légende de la musique country au Québec, Irvin Blais, dans le cadre de sa tournée 20e anniversaire, samedi 1er août prochain. Il va y avoir du monde à Saint-Prosper en tabarnouche. Ça vous tente d'y aller? Vous avez pas vos billets encore? 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
2: 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Le maire de Lévis, Stephen Blaney, accueille favorablement le lancement de l'appel d'intérêt international pour un nouveau lien interrive entre Québec et Lévis. Il rappelle que le corridor de l'Est, soit celui qu'il a toujours privilégié, reçoit une adhésion importante du milieu. Selon ce dernier, le nouveau lien interrive entre Québec et Lévis sera un projet structurant de mobilité régionale et essentiel pour assurer la prospérité durable. La joueuse étoile québécoise Marie-Philippe Poulin sera opérée à un genou à la fin du mois de juillet, a annoncé la directrice générale de la Victoire de Montréal, Danielle Sauvageau. Elle subira une intervention chirurgicale au ligament croisé antérieur et au ménisque cet été à la suite d'évaluations médicales supplémentaires des blessures subies au cours de la saison 2025 à 2026. On ignore pour l'instant la durée de la convalescence de Poulin ainsi que la durée de sa période de rééducation. Une entreprise de Lévis, les sauces Firebarns, obtient un soutien remboursable de Développement économique Canada pour des entreprises dans la deuxième transformation et la commercialisation des produits du Québec. L'entreprise lévisienne touchera 250 000 $. Cette enveloppe totalisant près de 34 millions de $ est séparée entre 52 projets au Québec dans le cadre de la Stratégie nationale de sécurité alimentaire lancée le 11 juin et dans l'appel de proposition du Fonds de réponse stratégique annoncé le 22 juin. Côté météo, ce soir, risque d'orage avec une température autour de 19 degrés. Cette nuit, nuageux avec des averses et une température de 14 degrés. Et demain, risque d'orage avec un mercure avoisinant les 18 degrés.

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bon lundi soir. On est le 29 juin 2026. Merci beaucoup de passer cette soirée en notre compagnie. Bien branché à votre radio en Beauce. Je m'appelle Mathieu Guimond. C'est moi qui ai le plaisir de s'occuper de vous autres ce soir avec des économies, des sorties à faire, puis ben d'autres trucs à vous proposer ce soir. Qu'est-ce qui se passe de bon pour vous en Beauce? Je salue ceux et celles qui sont dans les boîtes ce soir. Vont déménager mercredi. Hein, c'est la grosse journée du déménagement. Hey, j'ai ça mon menu cette année. Ouais, je déménage ma fille qui s'en va au cégep à l'extérieur. ça faisait un petit bout de temps que j'avais pas fait des boîtes. Ça fait un petit bout de temps que j'ai pas transporté des meubles dans des escaliers qui ont tout simplement pas de bon sens. Ça fait que je peux compatir avec vous qui êtes en train de faire des boîtes en ce lundi soir. Vous autres, vous nous écoutez de quel endroit? Vous nous envoyez un petit message par texto. Vous pouvez nous appeler. Vous pouvez nous envoyer un message également à nos réseaux sociaux, notre site web. Qu'est-ce qui se passe de bon pour vous en ce lundi soir en Beauce?

Toujours le fun d'avoir de vos nouvelles, de savoir à quel endroit vous nous écoutez dans la belle et grande région de la Beauce, les environs. Salut à la gang des constructions LDM de Sainte-Marie qui nous ont choisi. Ça a l'air, ça joue fort la radio sur le chantier avec la gang des constructions LDM. On aime ça, c'est le fun. Merci beaucoup la gang de nous avoir choisi. Votre tour s'en vient hein, pour les vacances de construction. Ça s'en vient pas mal plus vite qu'on pense. Pas mal de gens qui vont tomber en vacances en même temps au Québec. 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On vous salue, merci de nous avoir choisis pour vous accompagner durant vos journées au travail. Ah ouais, on...

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2: Voici vos nouvelles, Arsenal Média. Le maire de Lévis, Stephen Blaney, accueille favorablement le lancement de l'appel d'intérêt international pour un nouveau lien interrive entre Québec et Lévis. Il rappelle que le corridor de l'Est, soit celui qu'il a toujours privilégié, reçoit une adhésion importante du milieu. Selon ce dernier, le nouveau lien interrive entre Québec et Lévis sera un projet structurant de mobilité régionale et essentiel pour assurer la prospérité durable. La joueuse étoile québécoise Marie-Philippe Poulin sera opérée à un genou à la fin du mois de juillet, a annoncé la directrice générale de la Victoire de Montréal, Danielle Sauvageau. Elle subira une intervention chirurgicale au ligament croisé antérieur et au ménisque cet été à la suite d'évaluations médicales supplémentaires des blessures subies au cours de la saison 2025 à 2026. On ignore pour l'instant la durée de la convalescence de Poulin ainsi que la durée de sa période de rééducation. Une entreprise de Lévis, les sauces Firebarns, obtient un soutien remboursable de Développement économique Canada pour des entreprises dans la deuxième transformation et la commercialisation des produits du Québec. L'entreprise lévisienne touchera 250 000 $. Cette enveloppe totalisant près de 34 millions de $ est séparée entre 52 projets au Québec dans le cadre de la Stratégie nationale de sécurité alimentaire lancée le 11 juin et dans l'appel de proposition du Fonds de réponse stratégique annoncé le 22 juin. Côté météo, ce soir, risque d'orage avec une température autour de 19 degrés. Cette nuit, nuageux avec des averses et une température de 14 degrés. Et demain, risque d'orage avec un mercure avoisinant les 18 degrés.

J'espère que vous passez un très bon lundi soir. Je m'appelle Mathieu Guimond. C'est un plaisir de passer la soirée en votre compagnie, bien branché à votre radio en Beauce. Les vacances s'en viennent pour moi, ouais. Ben content. À la fin de la semaine, là. Go! 2 semaines! Yes! On décroche, on tire la plug. On joue aux touristes également, hein? On joue aux touristes un peu partout à travers le Québec. Mais c'est le fun de jouer aux touristes dans sa propre région. 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

Lundi 29 juin, c'est un plaisir de passer cette soirée en votre compagnie, bien branchée à votre radio en Beauce. Dans un mois, jour pour jour, c'est le début du festival de danse et de musique country Nashville en Beauce, du côté de Saint-Prosper, qui devient la capitale du country dans la région et au Québec pour une grosse fin de semaine de musique. Pour vous donner une idée là en termes de spectacle qu'il va y avoir cette année, on parle du vendredi 31 août, Rock the King avec Martin Fontaine dans le rôle du célèbre Elvis Presley, bien sûr. Sinon, une légende de la musique country au Québec, Irvin Blais, dans le cadre de sa tournée 20e anniversaire, samedi 1er août prochain. Il va y avoir du monde à Saint-Prosper en tabarnouche. Ça vous tente d'y aller, vous avez pas vos billets encore. 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
2: Voici vos nouvelles, Arsenal Média. Le maire de Lévis, Stephen Blaney, accueille favorablement le lancement de l'appel d'intérêt international pour un nouveau lien interrive entre Québec et Lévis. Il rappelle que le corridor de l'Est, soit celui qu'il a toujours privilégié, reçoit une adhésion importante du milieu. Selon ce dernier, le nouveau lien interrive entre Québec et Lévis sera un projet structurant de mobilité régionale et essentiel pour assurer la prospérité durable. La joueuse étoile québécoise Marie-Philippe Poulin sera opérée à un genou à la fin du mois de juillet, a annoncé la directrice générale de la Victoire de Montréal, Danielle Sauvageau. Elle subira une intervention chirurgicale au ligament croisé antérieur et au ménisque cet été, à la suite d'évaluations médicales supplémentaires des blessures subies au cours de la saison 2025 à 2026. On ignore pour l'instant la durée de la convalescence de Poulin, ainsi que la durée de sa période de rééducation. Une entreprise de Lévis, les sauces Firebarns, obtient un soutien remboursable de Développement économique Canada pour des entreprises dans la deuxième transformation et la commercialisation des produits du Québec. L'entreprise lévisienne touchera 250 000 $. Cette enveloppe totalisant près de 34 millions de $ est séparée entre 52 projets au Québec dans le cadre de la Stratégie nationale de sécurité alimentaire lancée le 11 juin et dans l'appel de proposition du Fonds de réponse stratégique annoncé le 22 juin. Côté météo, ce soir, risque d'orage avec une température autour de 19 degrés. Cette nuit, nuageux avec des averses et une température de 14 degrés. Et demain, risque d'orage avec un mercure avoisinant les 18 degrés.

Mario, bon lundi soir. On est le 29 juin 2026. Merci beaucoup de passer cette soirée en notre compagnie. Bien branché à votre radio en Beauce. Je m'appelle Mathieu Guimond. C'est moi qui ai le plaisir de s'occuper de vous autres ce soir avec des économies, des sorties à faire, puis ben d'autres trucs à vous proposer ce soir. Qu'est-ce qui se passe de bon pour vous en Beauce? Je salue ceux et celles qui sont dans les boîtes ce soir. Vont déménager mercredi. Hein, c'est la grosse journée du déménagement. Hey, j'ai ça mon menu cette année. Ouais, je déménage ma fille qui s'en va au cégep à l'extérieur. ça faisait un petit bout de temps que j'avais pas fait des boîtes. Ça fait un petit bout de temps que j'ai pas transporté des meubles dans des escaliers qui ont tout simplement pas de bon sens. Ça fait que je peux compatir avec vous qui êtes en train de faire des boîtes en ce lundi soir. Vous autres, vous nous écoutez de quel endroit? Vous nous envoyez un petit message par texto. Vous pouvez nous appeler. Vous pouvez nous envoyer un message également à nos réseaux sociaux, notre site web. Qu'est-ce qui se passe de bon pour vous en ce lundi soir en Beauce?

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toujours le fun d'avoir de vos nouvelles, de savoir à quel endroit vous nous écoutez dans la belle et grande région de la Beauce, les environs. Salut à la gang des constructions LDM de Sainte-Marie qui nous ont choisi. Ça a l'air, ça joue fort la radio sur le chantier avec la gang des constructions LDM. On aime ça, c'est le fun. Merci beaucoup la gang de nous avoir choisi. Votre tour s'en vient hein, pour les vacances de construction. Ça s'en vient pas mal plus vite qu'on pense. Pas mal de gens qui vont tomber en vacances en même temps au Québec. 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On vous salue, merci de nous avoir choisis pour vous accompagner durant vos journées au travail.

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2: 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Le maire de Lévis, Stephen Blaney, accueille favorablement le lancement de l'appel d'intérêt international pour un nouveau lien interrive entre Québec et Lévis. Il rappelle que le corridor de l'Est, soit celui qu'il a toujours privilégié, reçoit une adhésion importante du milieu. Selon ce dernier, le nouveau lien interrive entre Québec et Lévis sera un projet structurant de mobilité régionale et essentiel pour assurer la prospérité durable. La joueuse étoile québécoise Marie-Philippe Poulin sera opérée à un genou à la fin du mois de juillet, a annoncé la directrice générale de la Victoire de Montréal, Danielle Sauvageau. Elle subira une intervention chirurgicale au ligament croisé antérieur et au ménisque cet été, à la suite d'évaluations médicales supplémentaires des blessures subies au cours de la saison 2025 à 2026. On ignore pour l'instant la durée de la convalescence de Poulin, ainsi que la durée de sa période de rééducation. Une entreprise de Lévis, les Sauces Fire Barns, obtient un soutien remboursable de Développement économique Canada pour des entreprises dans la deuxième transformation et la commercialisation des produits du Québec. L'entreprise lévisienne touchera 250 000 $. Cette enveloppe totalisant près de 34 millions de $ est séparée entre 52 projets au Québec dans le cadre de la Stratégie nationale de sécurité alimentaire lancée le 11 juin et dans l'appel de proposition du Fonds de réponse stratégique annoncé le 22 juin. Côté météo, ce soir, risque d'orage avec une température autour de 19 degrés. Cette nuit, nuageux avec des averses et une température de 14 degrés. Et demain, risque d'orage avec un mercure avoisinant les 18 degrés.

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vrai, dernière journée du mois de juin. Il y en a beaucoup qui sont dans les boîtes de carton. On s'apprête à faire le déménagement. Parfois, ça va assez vite qu'on peut même emménager le 30. Ça, c'est le fun. Ça nous laisse un peu plus de temps. Il va faire beau, il va faire chaud. Alors, prévoyez du rafraîchissement rien qu'en masse pour vous accompagner dans ces journées de déménagement. C'est juste au Québec qu'on fait ça le 1er juillet. Je vous expliquerai pourquoi un peu plus tard. Demain, fête du Canada. Est-ce que vous allez souligner cette fête nationale? D'ailleurs, on va recevoir un peu plus tard ce matin le député fédéral de Beauce, Jason Groslot, qui sera avec nous pour nous parler, entre autres, de la visite de Pierre Poilievre le 23 juin dernier dans la région, mais surtout pour parler de la fête du Canada. 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Dans l'actualité, triste nouvelle du côté de Québec. Un jeune cycliste de 11 ans happé par une automobile a succombé à ses blessures à Québec dans le secteur de Beauport. La collision s'est produite en après-midi près de l'intersection de l'avenue des Sablonnières et du boulevard Raymond. L'automobiliste impliqué, une femme de 76 ans, aurait tenté de quitter les lieux de l'accident. La police de Québec a confirmé son arrestation pour avoir causé un accident et délit de fuite. Le jeune garçon, qui présentait de graves blessures, a été conduit vers le centre hospitalier où malheureusement son décès a été constaté en soirée. Une collision frontale latérale entre une voiture et un camion de type pick-up s'est produite un peu avant 19h30 hier soir sur le 5e rang ouest à Saint-Janvier-de-Joly dans Lotbinière. Les pompiers sont intervenus avec les pinces de désincarcération. Le conducteur du petit camion était coincé dans l'habitacle du véhicule. Deux personnes ont subi des blessures qui ne mettent pas leur vie en danger. La route a été fermée à la circulation durant un peu plus d'une heure. Une enquête est en cours pour déterminer les causes des circonstances de l'accident. Les pompiers de Saint-Georges qui sont intervenus hier matin pour un début d'incendie dans une salle mécanique d'un ascenseur situé sur le toit de l'hôpital de Saint-Georges. L'appel initial est entré autour de 8h15 après le déclenchement d'une alarme incendie. Sur place, un agent de sécurité a pu confirmer la présence de fumée à l'intérieur de la salle mécanique. Au total, 25 pompiers se sont rendus sur place, selon le directeur du service des incendies de la ville de Saint-Georges, Frédéric Morin. Le réflexe d'un employé de maintenance qui a coupé l'électricité a permis de limiter la propagation du feu. Aucune évacuation n'a été nécessaire et les opérations de l'hôpital ont pu se poursuivre comme à l'habitude. Les pompiers de Saint-Bernard sont intervenus vers 7h45 hier matin dans une entreprise de la rue Saint-Georges pour répondre à une alarme de monoxyde de carbone. Après certaines vérifications sur place, la fuite de CO2 était causée par la mauvaise combustion d'un appareil moteur. Les pompiers ont coupé l'alimentation d'équipement en problème et ventilé le bâtiment. Personne n'a été blessé lors de l'événement. Une fuite de monoxyde de carbone représente un risque pour la santé. La nouvelle caserne incendie de Sainte-Marie a été inaugurée hier, construite sur la route Saint-Martin
au coût de 12,5 millions de dollars. Elle est située hors de la zone inondable et est au service depuis la fin du mois d'avril. Les nouvelles installations offrent notamment davantage d'espace, des équipements de décontamination, une salle des mesures d'urgence et des locaux de formation. Le gouvernement du Québec a contribué financièrement à la hauteur de 8 millions de dollars pour la réalisation du projet. Et après deux refus, la ville de Saint-Georges a déposé une troisième demande d'aide financière au gouvernement du Québec pour son projet de stade multisport intérieur. L'infrastructure, dont la construction est évaluée à 39 millions de dollars en 2023, permettait la pratique de plusieurs sports et pourrait être utilisée par environ 2000 athlètes et près de 9250 élèves, soutient la municipalité en notant qu'aucune installation comparable n'existe dans la région. L'hiver dernier, le ministre et député de Beau-Sud, Samuel Poulain, avait toutefois appelé les autorités municipales à revoir le coût du projet. La directrice générale et greffière trésorière de Saint-Prosper, Marianne Bélanger, a reçu le prix Mérite 2026 de l'Association des directeurs municipaux du Québec. Elle est honorée pour son leadership dans la réalisation de projets municipaux, notamment par l'obtention d'une licence de constructeur propriétaire général. Cette démarche qualifiée d'innovante a permis de réduire les coûts de construction et d'accroître l'autonomie de la municipalité, en plus de favoriser la mobilisation des équipes et l'achat local. Le gouvernement du Québec accorde plus de 941 000 $ pour soutenir deux ententes de partenariat en patrimoine dans la circonscription de Beauce-Nord. La MRC de la Nouvelle-Beauce recevra une aide de 615 000 $ tandis que la MRC de Beau-Centre obtiendra 326 500 $. Selon le gouvernement, ces ententes permettront notamment de réaliser des inventaires du patrimoine bâti, de développer l'expertise des ressources municipales, d'améliorer la planification et la gestion du patrimoine culturel, ainsi que de soutenir la restauration de bâtiments patrimoniaux privés et municipaux. Finalement, plusieurs régions du sud de la province seront confrontées à un épisode de chaleur à compter du milieu de la semaine, donc demain, prévient Environnement Canada, alors que la température ressentie pourrait dépasser 40 degrés. L'Agence fédérale a publié un bulletin météo spécial pour signaler que le temps chaud et humide est attendu dès demain, et ce jusqu'à samedi, dans de nombreux secteurs du sud de la province. Pour ces journées, les prévisions d'Environnement Canada font état de maximum compris entre 30 et 33 degrés Celsius pendant la journée, avec des valeurs d'humidex se situant autour de 40 à 44 degrés. La nuit, le mercure devrait rester près des 20 degrés Celsius. Selon Environnement Canada, de telles températures peuvent causer de l'épuisement ou encore des coups de chaleur. Dans le monde du sport, le Canadien de Montréal a échangé Brendan Gallagher aux Canucks de Vancouver hier en retour de considérations futures. Le tricolore a conservé 50 % du salaire de l'attaquant qui a grandi dans la région de Vancouver. Le directeur général Ken Hughes a par ailleurs acquis le défenseur Maximilian Schubert du Mammouth de l'Utah en retour de l'attaquant beauceron Joshua Roy. Soccer, le Canada participera à son premier match de huitième de finale de son histoire le 4 juillet prochain à Houston contre le Maroc qui lui a battu hier les Pays-Bas par la marque de 3-2. Baseball, victoire de 2-1 hier pour les Blue Jays de Toronto face aux Mets de New York. Victoire de 6-3 pour les Red Sox de Boston face aux Nationals de Washington. Et les Yankees de New York se sont inclinés 7-3 contre les Tigers de Détroit. Ces trois séries de rencontres se poursuivent ce soir. Ligue frontière de baseball, les Capitales de Québec affrontent à 19h20 ce soir les Boomers de Schaumburg. Finalement, tennis, le Québécois Félix Auger-Aliassime a vaincu le Kazakh Alexander Zvechenko 6-3, 6-1 et 6-4 au premier tour du tournoi de Wimbledon hier. Ses compatriotes Denis Shapovalov, Leila Annie Fernandez et Bianca Andreescu se sont pour leur part inclinés à leur premier duel. Pour aujourd'hui, c'est une question de soleil, alternance soleil-nuages en mi-journée, maximum de 27, humidex 31 degrés. Des averses ce soir, il y a un risque d'orage minimum de 19. Alternance soleil-nuages demain, il pourrait y avoir quelques gouttelettes, notamment un orage en fin d'après-midi, 28
au thermomètre ressenti 38 degrés. Des nuages pour jeudi, des risques d'averse 30 comme maximum. Alternance soleil et nuages vendredi 31 degrés. Soleil samedi 27. Les normales de saison 25 le jour et 13 la nuit. Et présentement, ben, partout où vous êtes en Beauce, on est à 13 degrés avec la musique souvenir des colocs. Voici tellement longtemps à 6h11 minutes. 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Bon mardi, bon début de journée. 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
1: Ça, c'est la musique de Laurence Saint-Martin. D'ailleurs, elle sera de passage à un été chaud ce vendredi du côté de la place de la Seigneurie à Sainte-Marie. On va la recevoir en entrevue demain parce que oui, on sera là, nous autres, demain. Demain, jeudi, on sera là. C'est vendredi. On a décidé de déplacer à vendredi pour faire un plus long week-end. Donc, ce qui est ouvert est fermé. Par contre, demain, pour la fête du Canada, les épiceries, pharmacies, stations-service, dépanneurs et autres petits commerces seront ouverts. Donc, pour la fête du Canada, la SQDC et la SAQ fermées demain pour la fête du Canada, à part la succursale express pour les SAQ. Évidemment, gros bonheur pour les gens qui vont déménager parce que les restaurants, les pizzerias, ça sera ouvert demain. Ouais, c'est très, très, très populaire, ça, la pizza lors du déménagement. Puis si jamais vous êtes dans le coin de Saint-Victor, hier, après une balade à moto, je me suis arrêté à la pizzeria JP pour souper. Hey boy, la spéciale JP, là. La croûte était vraiment extraordinaire. Merci à Sylvie et toute l'équipe de la pizzeria de JP. C'était vraiment très, très, très, très bon. Demain, il y a les services municipaux aussi qui seront fermés. Passeport Canada, tous ces trucs-là, là, tout ce qui est gouvernemental, ça sera fermé demain pour souligner la fête du Canada, le plus beau pays du monde. En attendant le soleil, ben, on s'offre Vincent Vallière.

11h21, continuez de vous inscrire pour la promotion Haut sur ton patio au 418-387-1015 par texto. 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En musique, voici Harpin Lépine, maintenant.

0: Quel phénomène musical, ça j'arrive pas à le comprendre, Angine de poitrine, qui était au Festival de jazz de Montréal, pas plus tard que la dernière fin de semaine, il y a eu tellement de monde qu'à un certain moment donné, il y a eu des évacuations pour des problèmes médicaux. Il y a eu 6 personnes qui, semble-t-il, ont dû être évacuées. Angine de poitrine sera du côté de Chicoutimi et de Trois-Rivières dans les prochains jours. Sauf que Cédric Bélanger du Journal du Québec nous apprend ce matin que de grands festivals mondiaux qui sont à la poursuite du duo québécois Angine de poitrine. Quand ils ont lancé leur projet au début sur les réseaux sociaux, il y avait 116 abonnés. En fin de semaine, plus de 24 millions d'abonnés à Angine de poitrine. Quand ils sont passés, à tout le monde en parle, ça a été l'explosion, la folie. C'est un phénomène qu'on n'arrive pas à comprendre. Mais visiblement, partout dans le monde, on s'intéresse à ce phénomène Angine de poitrine. Ben, coudonc. J'aurais jamais pensé qu'une maladie deviendrait aussi importante musicalement, j'entends bien sûr. 6h25 minutes, bon début de journée. Bienvenue dans les 100 000 matins au 101.5. Au retour, on aura les nouvelles régionales avec Benjamin Aubert. Premier coup d'œil circulation pour aujourd'hui, mardi, 30e jour du mois de juin. 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
0: On peut pas dire que ce sont les camions de déménagement qui prennent toute la place, mais quand même, sur Robert Clich, direction Québec, il y a 2 points à retenir entre Scott et Saint-Isidore, mais aussi à partir de la structure du Canadien national vers Québec. C'est au ralenti et à la hauteur du parc des chutes de la Chaudière, c'est code rouge. Si vous êtes sur l'autoroute 20, direction Est, après Saint-Nicolas, un peu avant d'arriver au tablier du viaduc, là, face aux chutes à Charny, il y a du ralentissement dans ce secteur-là. Il y a aussi l'autoroute 20 à partir de Lévis, là, à l'approche de Chemin des Îles. Ça ralentit pour entrer sur Québec et la congestion se maintient jusqu'en approche pour le tablier du pont Pierre-Laporte. Une fois sur la structure, ça circule librement. Pont Québec, il y a un peu de résistance à la sortie du côté nord compte tenu des travaux. Sinon, dans la région de Québec, là, il y a le boulevard Laurier où il y a des entraves compte tenu des travaux. Ça provoque un petit ralentissement pour le moment. Sinon, dans les bretelles de l'autoroute 20 vers Lévis, avenue des Églises à Charny, Taniata, Saint-Jean-Chrysostome, Chemin des Îles, secteur Saint-David, il y a un peu de ralentissement dans ce secteur-là. Peut-être vous précisez que la ville de Saint-Georges désire nous rappeler qu'il y aura des travaux de réaliser sur la première avenue Clermont-Pépin à l'intersection de la 16e rue pour corriger la voie réservée permettant de tourner à droite. Ça va se tenir pendant presque un mois, ces travaux-là, donc du côté de Saint-Georges. Vous êtes témoin d'événements, quelque chose que j'ai pas vu, n'hésitez pas à partager l'info. 418-387-1015.
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11: Bonjour, ici Benjamin Aubert. Voici vos actualités. Tout d'abord, une nouvelle tragique. Un jeune cycliste de 11 ans a perdu la vie après avoir été happé par un véhicule hier après-midi dans le secteur de Beauport à Québec. La collision est survenue à l'intersection de l'avenue des Sablonnières et du boulevard Raymond. Une femme de 76 ans a été arrêtée pour délit de fuite. Des enquêteurs tentent de déterminer les circonstances de l'accident. Plus réjouissant maintenant, la nouvelle caserne incendie de Sainte-Marie a été inaugurée hier. Construite sur la route Saint-Martin au coût de 12,5 millions de dollars, elle est située hors de la zone inondable et est en service depuis la fin avril. Les nouvelles installations offrent notamment davantage d'espace, des équipements de décontamination, une salle des mesures d'urgence et des locaux de formation. Le gouvernement du Québec a contribué à la hauteur de 8 millions de dollars à la réalisation du projet. Après deux refus, la ville de Saint-Georges a déposé une troisième demande d'aide financière au gouvernement du Québec pour son projet de stade multisport intérieur. L'infrastructure, dont la construction était évaluée à 39 millions en 2023, permettrait la pratique de plusieurs sports et pourrait être utilisée par environ 2000 athlètes et près de 9 250 élèves, soutient la municipalité en notant qu'aucune installation comparable n'existe dans la région. L'hiver dernier, le ministre et député de Beauce-Sud, Samuel Poulain, avait toutefois appelé à revoir les coûts du projet. Et finalement, la directrice générale et greffière trésorière de Saint-Prosper, Marianne Bélanger, a reçu le prix Mérite 2026 de l'Association des directeurs municipaux du Québec. Elle est honorée pour son leadership dans la réalisation de projets municipaux, notamment par l'obtention d'une licence de constructeur propriétaire général. Cette démarche, qualifiée d'innovante, a permis de réduire les coûts de construction et d'accroître l'autonomie de la municipalité, en plus de favoriser la mobilisation des équipes ainsi que l'achat local. Voilà, c'est ce qui complète. 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
5: Météo pour aujourd'hui. Soleil, un peu plus nuage dans l'après-midi. 27 au maximum. Humidex ressenti, 31 degrés. Des nuages en soirée. Il pourrait y avoir des averses, même un risque d'orage avec 19 au minimum. Alternance soleil-nuage pour demain, 1er juillet, 40 % les risques d'averses. mais assurément un orage en fin d'après-midi parce que ce sera visiblement chaud, humide demain. 28 au thermomètre ressenti, 38 degrés. Pour jeudi, des nuages, des risques d'averse à 60 % maximum de 30. Et pour vendredi, alternance soleil et nuages avec des faibles risques d'averse maximum de 31 ressenti, 37, 38 degrés. Soleil samedi, 27. À plus long terme pour dimanche, soleil et nuages avec 28 et présentement, ben, on est à 13 degrés. 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Hey, en musique, voici Joseph Poirier. C'est plein de soleil. Bon début de journée, bon mardi. Merci d'avoir choisi les

Le matin au 101.5, visiblement, Brendan Gallagher fait partie des vieux chums, comme le chantait Jonathan Pinchot. Ben oui, parce que l'organisation du Canadien de Montréal a donc échangé.

Mammouth de l'Utah. Malheureusement, l'attaquant Beauceron, Joshua Roy, s'en va en Utah. C'est peut-être plus salutaire pour lui, il y a peut-être plus de place pour Joshua Roy de se retrouver dans une formation comme le Mammouth de l'Utah. Il pourrait toujours demander des précieux conseils à Yanny Gourde, qui lui, avant de revenir avec le Lightning, jouait pour le Mammouth de l'Utah. Bref, ça bouge, c'est demain la journée. Où on pourrait récupérer certains joueurs autonomes. On verra si le Canadien de Montréal va faire des offres à certains joueurs. Toujours dans le monde du sport, le Canada qui va poursuivre son aventure, on le sait déjà, du côté du Mondial de soccer de la FIFA, le 4 juillet prochain, il va affronter finalement le Maroc à Houston. Le Maroc qui a battu les Pays-Bas hier 3-2 en tir de barrage. Et puis, baseball, victoire pour les Blue Jays de Toronto qui recevait Bo Bichette, un ancien joueur des Blue Jays, et les Mets de New York. Donc, victoire de 2-1 pour les Jays hier. Victoire de 6-3 pour les Red Sox de Boston contre le National de Washington. Et les Yankees de New York ont perdu 7-3 contre les Tigers de Détroit. Ces trois séries de matchs se poursuivent ce soir. Il y a les Capitales de Québec qui sont sur la route dans la Ligue frontière de baseball. On va affronter ce soir à 19h20 les Boomers de Schaumburg. Et puis au tennis à Wimbledon, Félix Auger-Aliassime, oui, a vaincu le Kazakh Alexander Shevchenko. Pas facile, mon Kazakh n'est pas tellement à jour. Donc, Alexander Shevchenko, je vous le dis, c'est pas facile. 6-3, 6-1, 6-4. Par contre, Denis Shapovalov, Leila Annie Fernandez et Bianca Andreescu ont perdu au premier tour. 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Une idée estivale de ta radio au 101.5. 6h44, minutes, tiens, je suis en vacances, ça vous le dit, ça?

0: Ah, mais ceux qui ont choisi cette semaine sont vraiment choyés avec la température. Bravo, tant mieux pour vous autres. Les autres, on en aura nos vacances. Hey, salutations à Catherine de Saint-Énédine et Vincent de Saint-Ézéard. Tous les deux sont inscrits pour peut-être remporter la promo « Haut sur ton patio ». Bon mardi, bon début de journée, bienvenue au 101.5.
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0: 7h55, bon réveil, bon début de journée, bon mardi, dernier jour du mois de juin. En fin de semaine, si vous avez besoin de laver votre voiture, ben, j'attire votre attention sur une activité pas mal de fun. C'est le service incendie de Vallée-Jonction qui tient sa 23e édition de son grand lavoton au profit des pompiers, où on va acheter des pièces d'équipement, par exemple. Donc, si votre véhicule a besoin d'un vrai nettoyage, ben c'est le moment de joindre l'utile à l'agréable et au gros plaisir. Alors, les pompiers de Vallée-Jonction vous donnent rendez-vous pour laver votre véhicule. La contribution, elle est volontaire. Chaque dollar recueilli va contribuer à soutenir les activités, les projets du service incendie. Donc, ça va se passer comme les autres années dans le stationnement de l'église à l'intersection de la rue principale et de la côte 112 à Vallée-Jonction. Allez faire votre tour. Parlant de pompiers, policiers, peut-être, je ferai une petite chronique 10-4 dans les prochaines minutes. Pour question de faire une tournée d'activités qui mérite qu'on en parle. Ben oui, ça intéresse toujours les gens de connaître les accidents, les incendies, les déploiements policiers. Surtout quand on voit passer un véhicule avec les gyrophares en action, on se demande où ils s'en vont. Ben, je vais vous dire tout ça. Coup de circulation, puis au retour, les nouvelles de 7 heures.
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0: Autoroute Robert-Clich à l'approche de Québec, c'est à la hauteur du parc des chutes de la Chaudière. Direction nord, ça ralentit et la congestion se maintient jusqu'en approche finale pour le tablier du pont Pierre-Laporte. Si vous êtes sur l'autoroute 20, direction est, c'est à la hauteur des chutes à Charny que ça ralentit. Et si vous êtes sur la 20 ouest, c'est à partir du club de golf Lobrivière que le ralentissement se fait sentir. Pont-Laporte, c'est vert. Duplessis, pas de souci. Henri IV, non plus. Le pont Pierre-Laporte à la sortie nord, entre le boulevard Champlain et le chemin Saint-Louis, c'est au ralenti. Il y a un peu de résistance, évidemment, sur le boulevard Laurier, entre Henri IV et Robert Bourassa. Mais mis à part ça, du côté de Québec, c'est quand même pas si tant pire. Autoroute 20 vers Lévis, dans les bretelles de l'autoroute, il y a de la résistance à Charny, Saint-Jean-Chrysostome, Saint-David et Route Kennedy, Lévis-Centreville. Mais une fois les bretelles de l'autoroute dépassées, ça reprend du rythme plus normal.
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2: Bon mardi, ici Louis-Philippe Arnois Harel. La fondation chargée de la collecte de fonds destinée à la restauration du 24 Sussex a reçu plus de 100 000 $ de dons au cours des quelques jours qui ont suivi l'annonce par le premier ministre Mark Carney de son projet de rénovation de cette résidence classée au patrimoine. Monsieur Carney a présenté son projet visant à organiser une collecte de fonds publics et un concours d'architecture pour restaurer l'ancienne résidence officielle des premiers ministres. Le budget de la rénovation n'est pas encore déterminé, mais Theresa Marquise, directrice de la Fondation Rideau Hall, a précisé que le plafond des dons individuels était fixé à 5 millions de dollars, soit 10 % de l'objectif de 50 millions. Un jeune cycliste de 11 ans, happé par une automobiliste, a succombé à ses blessures à Québec dans le secteur de Beauport. La collision s'est produite en après-midi près de l'intersection de l'avenue des Sablonnières et du boulevard Raymond. L'automobiliste, une femme de 76 ans, aurait tenté de quitter les lieux de l'accident. La police de Québec a confirmé son arrestation pour accident et délit de fuite. Le jeune garçon, qui présentait des blessures graves, a été transporté vers un centre hospitalier où son décès a été constaté en soirée. Alors que le 1er juillet approche, la forte chaleur met les déménageurs à risque de blessures et de malaise. Selon la docteure Jeanne Daguerre, physiatre en médecine physique et réadaptation au CHUM, la blessure la plus commune lors d'un déménagement est de loin la lombalgie, c'est-à-dire une douleur au bas du dos. Elle souligne l'importance de bien s'hydrater et de faire des pauses en cas de surchauffe pour prévenir étourdissement et chute. Et pour terminer, Santé Canada a autorisé la mise sur marché du premier générique de sémaglutide injectable destiné à la perte de poids. Ce produit, fabriqué par l'entreprise canadienne Apotex, est commercialisé sous le nom de Svemia et constitue une version générique du médicament de marque Wegovy. Selon Santé Canada, Svemia est destiné au traitement hebdomadaire des personnes âgées de 12 ans et plus, en complément d'un régime hypocalorique et d'une activité physique accrue. C'est ce qui complète vos actualités Arsenal Média. Passez une bonne journée sur nos ondes.
3: Au hockey, le Canadien de Montréal a échangé Brendan Gallagher aux Canucks de Vancouver hier en retour de considérations futures. Le tricolore conserve 50% du salaire de l'attaquant qui a grandi dans la région de Vancouver. Le directeur général Ken Hughes a par ailleurs acquis le défenseur Maximilian Schubert du Mammouth de l'Utah en retour de l'attaquant beauceron Joshua Roy. Soccer, le Canada qui participera à son premier match de huitième de finale de son histoire le 4 juillet prochain. À Houston, affrontera le Maroc, qui lui a battu hier les Pays-Bas par la marque de 3-2. Baseball, victoire de 2-1 hier pour les Blue Jays de Toronto face aux Mets de New York. Victoire de 6-3 pour les Red Sox de Boston contre le National de Washington. Les Yankees de New York se sont inclinés 7-3 contre les Tigers de Détroit. Ces trois séries de matchs se poursuivent ce soir. Ligue frontière de baseball, les Capitales de Québec affrontent à 19h20 ce soir les Boomers de Schaumburg. Et au tennis, le Québécois Félix Auger-Aliassime a vaincu le Kazakh Alexander Shvevchenko 6-3, 6-1 et 6-4 au premier tour du tournoi de Wimbledon hier. Ses compatriotes Denis Shapovalov, Leila Annie Fernandez et Bianca Andreescu se sont pour leur part inclinés dès le premier tour. Soleil pour aujourd'hui, un peu plus de nuages en après-midi, maximum 27, humidex de 31 degrés. Des nuages avec des averses en soirée, un risque d'orage minimum de 19 la nuit prochaine. Demain, mercredi 1er juillet, jour de déménagement fête du Canada, c'est alternance soleil-nuage avec un risque d'orage en fin de journée. Demain, 28 au maximum, humidex 38 degrés. Des nuages pour jeudi, 60% les risques d'averses, maximum de 30. Pour vendredi, c'est alternance soleil-nuage, faible risque d'averse de pluie, maximum de 31. Et c'est stable à 13 degrés, centre-ville, Sainte-Marie.
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Bon mardi, 30e jour du mois de juin. Dans la prochaine heure, je vous parlerai de quelques activités de faits divers, activités policières, les pompiers, des trucs comme ça. Mais aussi, on va recevoir le député fédéral de Beauce, Jason Groslot, qui viendra nous parler du passage de son chef, Pierre Poilievre, qui était de passage dans la région le 23 juin dernier. Puis on va parler de la fête du Canada. Aussi, mais peut-être vous précisez qu'on va recevoir nos amis du CJE de Beauce-Nord. 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En musique, voici « Losing My Religion » et « R.E.M. ».

0: 15 degrés centre-ville Sainte-Marie. Quelques événements considérés comme étant des faits divers, mais quelle histoire triste pour cette famille qui a vu un jeune cycliste de 11 ans être percuté par une voiture hier et qui est décédé des suites de ses blessures à l'hôpital. L'accident est survenu en après-midi près de l'intersection de l'avenue des Sablonnières et du boulevard Raymond. Et n'eût été de la vigilance de certains automobilistes qui ont été témoins de l'événement, semble-t-il que la conductrice de la voiture impliquée, une femme de 76 ans, aurait tenté de fuir les lieux de la collision. La police de Québec a confirmé son arrestation, puis elle sera vraisemblablement accusée de délit de fuite. Le jeune garçon qui présentait de graves blessures au moment de l'impact a été transporté vers le centre hospitalier où son décès a été constaté en soirée. D'ailleurs, il y a une enquête qui est en cours là pour établir et déterminer exactement les causes et circonstances de l'accident. Il y a une collision frontale latérale entre une voiture et un petit camion de type pick-up qui est survenue vers 19h30 hier soir sur le 5e rang ouest à Saint-Jean-Vier-de-Joly, dans le Binière. Les pompiers ont été appelés pour dégager le conducteur du petit camion qui était coincé. Donc, on a utilisé les pinces de désincarcération. Deux personnes qui ont subi des blessures qui ne mettent pas leur vie en danger. La route a été fermée pendant près d'une heure, le temps qu'on récupère les deux véhicules impliqués. Et là aussi, il y a une enquête en cours pour déterminer les causes et circonstances de l'accident. Il y a les pompiers de Saint-Georges qui sont intervenus hier matin pour un début d'incendie qui a rapidement été maîtrisé grâce à la vigilance d'un employé de maintenance. Tout ça a commencé dans un moteur dans la salle mécanique d'un ascenseur. Et là, il y avait de la fumée. L'agent de sécurité qui était sur place, lui, a confirmé qu'il y avait de la fumée dans la salle mécanique. Mais c'est véritablement un employé d'entretien là qui est affecté à la maintenance qui a coupé l'électricité et ça a permis de limiter la propagation de l'incendie. Les pompiers ont ventilé les lieux. Il n'y a pas eu d'évacuation. On est demeuré sur place pendant près d'une heure, mais tous les dégâts sont somme toute mineurs. Il y a les pompiers de Saint-Bernard aussi qui ont répondu à un appel d'alarme pour du monoxyde de carbone. Puis ça, c'est traite un peu parce que évidemment, ça sent rien. Il n'y a pas de couleur, il n'y a pas d'odeur. C'est extrêmement dangereux. Ça peut, dans certains cas, quand on est exposé à de fortes concentrations, causer la mort. Alors, il n'y a pas de chance à prendre avec ça. Et au sein de l'entreprise, on avait un détecteur de monoxyde de carbone qui s'est mis en marche. Une fois sur place, les pompiers ont réalisé que c'était la mauvaise combustion d'un appareil moteur qui a provoqué cette fuite de monoxyde de carbone. On a coupé l'alimentation, on a ventilé et tout est rentré dans l'ordre. Bonne nouvelle aussi pour les pompiers de Sainte-Marie. Leur nouvelle caserne a été officiellement inaugurée hier. Ça fait déjà quelques semaines qu'ils y sont. Là, tous les camions de pompiers sont garés dans le grand garage. Construite sur la route à l'intersection de la route Saint-Martin du boulevard La Montagne, 12,5 millions de dollars que ça a coûté pour la nouvelle caserne incendie qui propose entre autres des locaux ultra modernes. D'abord, on a sorti l'ancienne caserne de la zone inondable pour l'amener ici. Pas de souci de ce côté-là. Plus d'espace et des équipements et salles de décontamination, salles de mesures d'urgence, locaux de formation. Il faut savoir que le gouvernement du Québec a mis 8 millions de dollars dans le projet sur les 12,5. Puis, je pense qu'il faut pas être fermé, mais j'ai comme l'impression, puis ça c'est bien personnel, c'est une réflexion qui m'est propre, c'est-à-dire que, évidemment, on a voulu mettre ça au goût du jour, mais dans un avenir pas tellement lointain, il faudra penser à avoir des pompiers à temps plein à Sainte-Marie, dans la mesure où les municipalités autour ont de la difficulté à recruter des pompiers volontaires. C'est ça la réalité. Donc, à Saint-Georges, on en a des pompiers à temps plein. D'ailleurs, à chaque fois que qu'il y a un accident, les pinces de désincarcération, les pompiers agissent comme premiers répondants là. Donc, rapidement, on est en mesure d'intervenir. Est-ce que c'est ce qui nous attend du côté de Sainte-Marie? J'en serais pas surpris parce que c'est vraiment à la fine pointe de la technologie ce qu'on a proposé comme caserne incendie. Évidemment. C'est des grands espaces, on peut accueillir des pompiers, même des lits avec des dortoirs. Là. Donc, c'est pour vous dire que c'est pas tellement loin le temps où on aura des pompiers à temps plein du côté de la ville de Sainte-Marie. À part de ça, ben, parlant de pompiers, le grand lavoton des pompiers de Vallée-Jonction, c'est en fin de semaine, samedi, de 8h à 16h, dans le stationnement de l'église. Ça coûte contribution volontaire. Ben, que vous laissez tomber un 10, un 20, un 50, un 100, c'est comme vous voulez pour faire laver votre véhicule, mais c'est surtout que chaque dollar qui sera recueilli contribue directement à soutenir les activités, les projets du service incendie de la municipalité de Vallée-Jonction, très souvent pour financer des équipements, ce qu'on appelle des bunkers, là, c'est les habits de combat pour les pompiers, les appareils respiratoires, parce qu'évidemment, il faut comprendre que les municipalités ont une capacité de payer, donc avec des activités comme celle-là, on réussit à en faire davantage. 7h19, donc je vous invite à participer samedi au 23e, oui, déjà 23e édition du Lavoton des pompiers de Vallée-Jonction. 7h20, on a 15 degrés, ce sera beau, chaud, humide aujourd'hui. Ça va évidemment sentir le barbecue, ça va sûrement jouer dans la piscine. Alors, passez donc une belle journée. Merci d'avoir choisi O101.5.
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0: Vous êtes au camping, je vous souhaite une agréable journée. Merci d'avoir choisi les 100 000 matins au 101.5. 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
0: Autoroute 73, autoroute Robert-Clich, direction Québec. Il y a un peu de ralentissement, vous le savez, dans le secteur de Scott jusqu'à Saint-Isidore, compte tenu des travaux qu'on a dans ce secteur-là. Par la suite, ça passe rapidement au vert. Mais par contre, à l'approche du parc des chutes de la Chaudière, ça ralentit. C'est d'ailleurs code rouge à la hauteur de l'autoroute 20. Et la congestion se maintient jusque sur le tablier du pont Pierre-Laporte. Si vous êtes sur l'autoroute 20, direction Est, c'est à la hauteur des échangeurs 20, autoroute 73, que ça ralentit. Et si vous êtes sur l'autoroute 20, à partir de Lévis, donc la 20 Ouest, c'est à la hauteur du club de golf Loup-Rivière, compte tenu des travaux qu'on retrouve à Saint-Jean-Chrysostome. Dans la région de Québec, c'est rouge sur le boulevard Laurier, entre Henri IV et Robert Bourassa. C'est au ralenti sur le boulevard Charest, entre Duplessis et Saint-Sacrement. Donc, évidemment, dans le secteur du chemin Sainte-Foy sur Henri IV, c'est au ralenti dans les deux directions. Si vous êtes en direction de Lévis, maintenant, dans les bretelles à Charny, c'est au ralenti, mais directement sur l'autoroute 20, à la hauteur de Taniata, c'est au ralenti compte tenu des travaux. Il y a de la résistance, bretelles, chemin des îles, secteur Saint-David, et c'est très, très, très léger du côté de Lévis, centre-ville. Vous êtes un témoin d'événements sur la route, quelque chose que j'ai pas vu. N'hésitez pas à partager l'info 418-387-1015.
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3: Bonjour, ici Benjamin Aubert. Voici vos actualités. Tout d'abord, une nouvelle tragique. Un jeune cycliste de 11 ans a perdu la vie après avoir été happé par un véhicule hier après-midi dans le secteur de Beauport à Québec. La collision est survenue à l'intersection de l'avenue des Sablonnières et du boulevard Raymond. Une femme de 76 ans a été arrêtée pour délit de fuite. Des enquêteurs tentent de déterminer les circonstances de l'accident. Plus réjouissant maintenant, la nouvelle caserne incendie de Sainte-Marie a été inaugurée hier. Construite sur la route Saint-Martin au coût de 12,5 millions de dollars, elle est située hors de la zone inondable et est en service depuis la fin avril. Les nouvelles installations offrent notamment davantage d'espace, des équipements de décontamination, une salle des mesures d'urgence et des locaux de formation. Le gouvernement du Québec a contribué à la hauteur de 8 millions de dollars à la réalisation du projet. Après deux refus, la ville de Saint-Georges a déposé une troisième demande d'aide financière au gouvernement du Québec pour son projet de stade multisport intérieur. L'infrastructure, dont la construction était évaluée à 39 millions en 2023, permettrait la pratique de plusieurs sports et pourrait être utilisée par environ 2000 athlètes et près de 9250 élèves, soutient la municipalité en notant qu'aucune installation comparable n'existe dans la région. L'hiver dernier, le ministre et député de Beauce-Sud, Samuel Poulain, avait toutefois appelé à revoir les coûts du projet. Et finalement, la directrice générale et greffière trésorière de Saint-Prosper, Marianne Bélanger, a reçu le prix Mérite 2026 de l'Association des directeurs municipaux du Québec. Elle est honorée pour son leadership dans la réalisation de projets municipaux, notamment par l'obtention d'une licence de constructeur propriétaire général. Cette démarche, qualifiée d'innovante, a permis de réduire les coûts de construction et d'accroître l'autonomie de la municipalité, en plus de favoriser la mobilisation des équipes ainsi que l'achat local. Voilà, c'est ce qui complète. 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
4: Météo pour aujourd'hui, mardi 30 juin. Soleil, un peu plus de nuages en après-midi. Pourrait y avoir même un orage en fin de journée. 27 au thermomètre, humidex, on va ressentir 31 degrés. Mais assurément, quelques gouttelettes en soirée, un autre orage prévu, minimum de 19 la nuit prochaine. Demain, mercredi, alternance soleil-nuage, 40%, les risques d'averse, maximum 28, humidex demain, 38 degrés. Des nuages pour jeudi avec des risques d'averse, maximum de 30, alternance soleil-nuage vendredi, faible risque d'averse, maximum de 31. Et actuellement, partout où vous êtes, on est à 15 degrés. Dans les prochaines minutes, on va recevoir le député à la Chambre des communes à Ottawa, le député fédéral de Beauce, Jason Groslo. On va revenir sur la présence de Pierre Poilievre en Beauce, mais ils vont aussi nous parler de la fête du Canada prévue pour demain. Mais en musique, voici Yellow Card maintenant.

0: minutes dans vos 100 000 matins. Bon début de journée. Ben oui, marcher sous le soleil, pourquoi pas. C'est une belle journée qui nous attend aujourd'hui. Notre prochain invité, juste avant de lui parler, je vais vous annoncer un scoop parce qu'à 8 heures ce matin, il y a un communiqué qui va paraître, qui va nous apprendre qu'il devient ministre du cabinet fantôme responsable du développement économique du Canada pour les régions du Québec et ministre associé du cabinet fantôme responsable de l'innovation, des sciences et de l'industrie. D'autant plus que récemment, il a été nommé le lieutenant du Québec pour les conservateurs. C'est le député fédéral de Beauce, Jason Groslo. Bon matin.
1: Bon matin, M. Routier. Vous allez bien?
0: Ah ben oui, ça va très bien. Quelle bonne nouvelle encore. Une belle nomination.
1: Une belle marque de confiance de l'équipe de leadership. Beaucoup de responsabilités qui vont venir avec. Là. On a vu le nom. C'est assez long, mais essayer d'apprendre le nom, là, mais au bout de la ligne, c'est de supporter l'industrie au Québec, au Canada. Là.
0: Mais en même temps, c'est de poser des questions quand il y a des dossiers. Comme là, c'est l'ACEUM. Là. On avait jusqu'à demain pour régler ça, ce dossier-là. Là.
1: Exactement. Puis ça n'a pas bougé encore. J'étais encore en réunion hier là-dessus. Je pense qu'on va juste renouveler. Année après année, comme j'avais mentionné lors de ma dernière visite, on signera pas sur une entente, à moins d'un changement spectaculaire aujourd'hui. Là.
0: Ce qui serait très surprenant de la part de Donald Trump.
1: Oui, il est assez surprenant dans plusieurs choses. Oui.
0: Pour permettre aux citoyens de nous suivre, qu'est-ce qui est le plus pressant, de régler l'ACEUM ou de retirer les

0: La possibilité d'entrer aux États-Unis sans passeport à une certaine époque.
1: Oui.
0: Visiblement, mais... ça n'a pas été mis en application, mais pour le reste, économiquement, il y a eu des bons trucs pour le Canada.
1: Il y a eu des très bons trucs. Le Canada a eu sa part de marché amplement là-dedans. Et ça a été renégocié par M. Trump. Là, M. Trump veut pas la reconduire à long terme, il veut la reviser. Donc, c'est quand même pas retiré. Donc, au niveau de l'économie pour le Québec, le Canada, on est correct. Pour les prochains mois, prochaines années.
0: Particulièrement la bourse, on est collé là sur les États-Unis.
1: Ouais, la bourse c'est plus les tarifs américains qui sont très difficiles au niveau de l'acier. L'acier puis les bois d'œuvre, c'est très difficile.
0: OK, on va travailler là-dessus donc du côté de votre organisation, de votre bureau, mais revenons sur la visite de Pierre Poilievre en Beauce le 23 juin dernier.
1: Oui.
0: L'objectif était quoi?
1: Ben écoute, Pierre voulait venir faire un tour dans la Beauce. Depuis que je suis nommé, il était pas venu dans la Beauce. Il venait voir les Beaucerons, les Beaucerons. On a une économie particulière dans la Beauce. Hein? On a le taux de chômage le plus bas au Canada à 2,2 au mois de mai 2026. 2,2 de taux de chômage.
0: C'est excellent, ça.
1: Et inexistant. C'est un taux de chômage inexistant. Puis on a plein d'enjeux avec les tarifs qui m'entendent pas mal à tous les jours, à toutes les semaines. Les tarifs sur le bois, sur l'acier, le manque de travailleurs.
0: La main-d'œuvre étrangère, ouais.
1: Fait qu'on a fait le tour des entreprises pour que les entreprises parlent de leurs enjeux.
0: Leur réalité.
1: Leur réalité, leurs enjeux. Puis moi, ma job, c'est de l'amener pour lui donner les meilleurs outils, prendre les meilleures décisions possibles pour le parti.
0: Est-ce qu'il a souligné la fête du Québec en même temps? Parce que je l'ai vu prendre des photos, avoir des bains de foule aussi. Parce que on a rencontré de la communauté d'affaires, mais on a aussi rencontré des citoyens.
1: Oui, on a rencontré des citoyens. On a une soirée avec des citoyens dans un restaurant. Ensuite, on est allé à la fête à Saint-Georges, au Carpe Diem. On a pris un bain de foule. C'est très, très, très rafraîchissant. Les gens étaient agréablement surpris de voir Pierre là, puis on a eu bien du plaisir. Enfin, le tour, parce qu'on est rentré après on est allé dans la foule, puis on est allé avec les gens festoyer. Vous savez, la nation québécoise a été reconnue par le gouvernement Harper à l'époque, donc on était très contents de fêter la fête du Québec.
0: Et est-ce qu'il va revenir éventuellement, ou pour là, évidemment, bon, lui a un agenda fort chargé, il doit traverser le Canada puis visiter toutes les régions du Canada.
1: Il y a plusieurs villes-villages au Canada. Je sais qu'il va être proche de la Beauce au mois de juillet, pour une fête à M. Jacques Gourde, ses 20 ans comme député. Donc, il va être aux limites de la Beauce.
0: C'est tout un personnage, Jacques Gourde. Hein?
1: C'est spectaculaire. il a tellement d'expérience. Lui, il en a vu. Là, puis je suis proche de lui. Il me conte des histoires. Écoute, c'est drôle. Mais en même temps, quand j'ai besoin de conseils, c'est un gars que je me fie pas mal.
0: Non, mais tu sais, on le voit souvent, par exemple, à l'émission avec Jean-René Dufort, tu sais, Infoman, parce qu'il fait des envolées oratoires.
1: C'est un scandale.
0: Ouais. Et puis ça rimait aussi avec Libéral. Hein?
1: Très
0: souvent. À part de ça, demain, 1er juillet, Fête du Canada,
1: on va faire un tour. Beaucoup d'activités. Tu sais, le Canada, c'est le temps de fêter notre pays, notre unité au niveau Canada. On a beaucoup d'activités. Je vais promener dans les villes, villages, voir les gens. Je vais promener avec des drapeaux. Je vais remettre des drapeaux aux gens, des pins. Fait que ça va être une super belle journée, puis j'ai bien hâte, là.
0: Comment ça se passe pour l'homme, Jason Groslo, le travail des députés, là? Tu fais plus qu'un an maintenant, là.
1: Oui, ça se passe bien. Écoute, il y a deux choses, ma vie professionnelle et personnelle.
0: C'est mis de côté un petit peu?
1: C'est mon épouse, ma femme, qui travaille très fort, qui est dans le jus pas mal. C'est sûr qu'on a 6 entreprises encore qu'on veut garder, évidemment. Puis c'est elle qui s'occupe des 250 employés qu'on a. Donc, elle a beaucoup, beaucoup de travail. Je lui lève mon chapeau. Quand j'en reviens à la maison le vendredi soir, écoute, je dis oui sur tout, pas mal. Je m'occupe des enfants. Je m'occupe du souper.
0: Ouais, ben oui, parce que c'est beaucoup d'heures. Quand on est représentant des citoyens, c'est beaucoup d'heures.
1: Ouais, les gens se rendent pas compte. Puis tu sais, les politiciens, on est tous critiqués, puis c'est correct, ça fait partie du travail, là. Mais il y a du monde qui travaille très, très, très, très fort là-dedans, puis je suis agréablement surpris de voir ça, là.
0: OK, génial. Donc, on continue, évidemment, dans la même lignée. Demain, Fête du Canada. Mais d'ailleurs, bonne Fête du Canada à vous.
1: Merci, vous aussi.
0: À toute votre équipe, merci beaucoup de votre passage à l'émission, puis bonne continuité, là, avec... Dans 15 minutes, là, le communiqué de presse va sortir. Vous pourrez dire que vous l'avez appris en primeur dans les 100 000 matins. Donc, Jason Groslo, qui a été nommé il n'y a pas tellement longtemps le lieutenant pour représenter les conservateurs du Québec, mais va être confirmé comme ministre du cabinet fantôme responsable du développement économique du Canada pour les régions du Québec et ministre associé au cabinet fantôme responsable de l'innovation, des sciences et de l'industrie. Ça, concrètement, quand on est ministre fantôme, ça veut dire... C'est comme si on était ministre en poste de cette fonction-là, mais on s'intéresse davantage au dossier, puis on pose des questions.

0: en chambre.
1: Exactement. On tient accountable, comme on dit, sur les libéraux. Mais aussi, on va trouver des solutions. On va aider,
0: Solutions. Parce qu'en même temps, vous n'êtes pas l'opposition officielle. Hein, sauf erreur, c'est le Bloc québécois qui est
1: non, là. C'est nous qui sommes l'opposition officielle. Fait que ça va être moi qui va être l'opposition officielle sur la ministre de l'Industrie, qui est Mélanie Joly.
0: Vous allez poser des questions à Mme Joly, là.
1: Oui, puis on va travailler ensemble pour améliorer le Canada et le Québec.
0: Est-ce que vous avez l'impression, quand on est dans l'opposition, que les idées qu'on met de l'avant sont entendues par le gouvernement, des fois même mis de l'avant parce qu'on dit, hey, c'est une bonne idée, ça?
1: Oui, honnêtement. Puis, tu sais, quand on met une pression à des places, puis ça fait partie de notre job de critiquer, mais quand on trouve des solutions, on les partage, puis s'ils les prennent, on va être heureux qu'ils les prennent, puis quand même qu'ils prennent le crédit. Nous, moi, mon objectif, c'est d'aider les citoyens puis les industries du Québec, du Canada. C'est ça mon objectif numéro un.
0: Bon, mais génial, continue le travail d'abord, puis bonne fête du Canada demain.
1: Merci beaucoup,
0: Jason Groslo. Il est le député fédéral de Beauce, donc qui obtient une nomination sur des postes où il pourra apporter son point de vue, son grain de sel, mais aussi faire miroiter ou en tout cas mettre de l'avant les entreprises et les industries et surtout les citoyens beaucerons. 7h47 minutes dans vos 100 000 matins. Bon début de journée. 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Bon début de journée. Bienvenue dans les 100 000 matins, ensemble jusqu'à 9h. Et au retour des messages, on aura la musique de Luke Combs avec Back in the Saddle dans vos 100 000 matins. 100 000
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0: matin. Bon début de journée. 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Par texto, inscrivez-vous maintenant 418-387-1015.
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0: Autoroute Robert-Clich, mis à part le secteur entre Scott et Saint-Isidore, tout circule librement pour entrer sur Québec. Il n'y a pas de souci. Par contre, si vous arrivez de la rive sud, autoroute 20 ouest, entre le club de golf Lauve-Rivière et l'ancienne balance à Charny, c'est au ralenti. Ça reprend du rythme, mais dans la grande courbe qui vous mènera vers le tablier du pont Pierre-Laporte, il y a un peu de résistance. Sinon, c'est dans la région de Québec où c'est compliqué. Tout ce qui est direction est, c'est au ralenti. Notamment, c'est rouge boulevard Laurier entre Henri IV et Robert Bourassa. Vous êtes témoin d'événements sur la route, quelque chose que j'ai pas vu, n'hésitez pas, partagez l'info. 418-387-1015.
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2: Bon mardi, ici Louis-Philippe Arnoirel. La fondation chargée de la collecte de fonds destinée à la restauration du 24 Sussex a reçu plus de 100 000 $ de dons au cours des quelques jours qui ont suivi l'annonce par le premier ministre Mark Carney de son projet de rénovation de cette résidence classée au patrimoine. Monsieur Carney a présenté son projet visant à organiser une collecte de fonds publics et un concours d'architecture pour restaurer l'ancienne résidence officielle des premiers ministres. Le budget de la rénovation n'est pas encore déterminé, mais Theresa Marquise, directrice de la fondation Rideau Hall, a précisé que le plafond des dons individuels était fixé à 5 millions de dollars, soit 10 % de l'objectif de 50 millions. Un jeune cycliste de 11 ans, happé par une automobiliste, a succombé à ses blessures à Québec dans le secteur de Beauport. La collision s'est produite en après-midi près de l'intersection de l'avenue des Sablonnières et du boulevard Raymond. L'automobiliste, une femme de 76 ans, aurait tenté de quitter les lieux de l'accident. La police de Québec a confirmé son arrestation pour accident et délit de fuite. Le jeune garçon, qui présentait des blessures graves, a été transporté vers un centre hospitalier où son décès a été constaté en soirée. Alors que le 1er juillet approche, la forte chaleur met les déménageurs à risque de blessures et de malaise. Selon la docteure Jeanne Daguerre, physiatre en médecine physique et réadaptation au CHUM, la blessure la plus commune lors d'un déménagement est de loin la lombalgie, c'est-à-dire une douleur au bas du dos. Elle souligne l'importance de bien s'hydrater et de faire des pauses en cas de surchauffe pour prévenir étourdissement et chute. Et pour terminer, Santé Canada a autorisé la mise sur marché du premier générique de sémaglutide injectable destiné à la perte de poids. Ce produit, fabriqué par l'entreprise canadienne Apotex, est commercialisé sous le nom de Svemia et constitue une version générique du médicament de marque Wegovy. Selon Santé Canada, Svemia est destiné au traitement hebdomadaire des personnes âgées de 12 ans et plus, en complément d'un régime hypocalorique et d'une activité physique accrue. C'est ce qui complète vos actualités Arsenal Média. Passez une bonne journée sur nos ondes.
3: D'abord au hockey, le Canadien de Montréal a échangé Brendan Gallagher aux Canucks de Vancouver hier en retour de considération future. Le tricolore a conservé 50% du salaire de l'attaquant qui a grandi dans la région de Vancouver. Le directeur général Kent Hughes a par ailleurs acquis le défenseur Maximilian Schauber de Mammouth de l'Utah en retour de l'attaquant beauceron Joshua Roy. Soccer, le Canada participera à son premier match de huitième de finale de son histoire le 4 juillet prochain à Houston contre le Maroc qui lui a battu hier les Pays-Bas 3-2 dans le cadre du mondial de soccer. Baseball, victoire de 2-1 hier pour les Blue Jays de Toronto face aux Mets de New York. Victoire de 6-3 pour les Red Sox de Boston face aux Nationals de Washington. Les Yankees de New York se sont inclinés 7-3 contre les Tigers de Détroit. Ces trois séries de matchs se poursuivent ce soir. Ligue frontière de baseball, les Capitales de Québec affrontent à 19h20 ce soir les Boomers de Schaumburg. Et au tennis, le Québécois Félix Auger-Aliassime a vaincu le Kazakh Alexander Shevchenko 6-3, 6-1 et 6-4 au premier tour du tournoi de Wimbledon hier. Ses compatriotes Denis Shapovalov, Leila Annie Fernandez et Bianca Andreescu se sont pour leur part inclinés lors de leur premier duel. C'est du soleil pour aujourd'hui, un peu plus de nuages en fin de journée, 27 au maximum, humidex 31 degrés. Des nuages ce soir, il pourrait y avoir des averses en soirée. Il y a risque d'orage, minimum de 19 la nuit prochaine. Alternant soleil et nuages demain, 40 % les risques d'averses, même d'orage en après-midi, 28 au maximum. Ça sera chaud demain. Facteur humidex, on va ressentir 38 degrés. Des nuages avec des risques d'averses pour jeudi, 30 degrés. Alternant soleil et nuages, 30 % le risque d'averse vendredi 31, les normales de saison 25 le jour et 13 la nuit. Et actuellement, partout où vous êtes, on est à 16 degrés dans vos 100 000 matins.
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En musique, voici la formation de Killers et Mr. Brightside. C'est parti!

0: Marie May et David Usher. Marie May qui d'ailleurs se lance dans la musique à saveur New Country. On verra le résultat. Il y a un album à paraître pour elle. Il y a plusieurs régions de la province dont chez nous, on va être touché par une vague de chaleur. Depuis le temps qu'on l'attendait, May a été frisquet. Plus que frisquet, on s'est privé de faire quelques activités extérieures parce que c'était vraiment pas très chaud. Juin, ça a été coussi-coussa. Bref, enfin, il va faire beau, il va faire chaud. Si vous êtes en vacances, j'espère que vous serez en mesure d'en profiter. Encore quelques minutes pour notre concours « Haut sur ton patio ». Je ferai un finaliste dans les prochaines minutes. Le temps de s'offrir la musique de Gabriel Fredette. Voici le bon choix. Wow.
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0: cette minute. Bravo à Éric Boutin de Saint-Bernard, qui est finaliste du jour pour la promotion Eau sur ton patio. Il remporte une carte cadeau du restaurant Valentine de Sainte-Marie et une carte cadeau des restaurants Tim Hortons de Sainte-Marie, Saint-Isidore et de Saint-Lambert. 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
0: Dans l'actualité, évidemment, on parle de beaucoup d'immigrants, d'immigration, mais il faudrait aussi s'attarder sur l'accueil, sur la façon dont on les intègre à travers nos communautés. Et pour en parler, vous la connaissez, elle est là très régulièrement avec nous. Elle est agente d'intégration et de sensibilisation à l'immigration au CJE Beauce-Nord. Marie-Lou Lessard, salut, bon matin.
2: Bon matin, Jean-François, ça va bien?
0: Ça va bien, toi?
2: Oui, ça va bien.
0: Tu as... Avec toi, ce matin, tu apportes ta collègue de travail qui a sensiblement les mêmes fonctions que toi au CJE, c'est-à-dire agente d'intégration et de sensibilisation à l'immigration. Elle s'appelle Roxana Lelette Carrasco. Bonjour, comment allez-vous?
3: Bonjour, ça va bien à vous?
0: Ben oui, très bien, merci. D'abord, d'entrée de jeu, vous êtes de quelle nationalité?
3: Je viens de Cuba.
0: OK. Vous venez de Cuba et vous êtes au Québec et en Beauce depuis combien d'années maintenant?
3: Dans le fond, le 30 juin, je vais avoir 4 ans ici au Québec.
0: OK, cool. 4 ans, donc, arrivé ici.
3: Oui.
0: Et c'est une jeune maman et on voulait parler de maternité pour les immigrants une fois établis chez nous.
2: Les défis d'être maman au Québec quand on vient d'un autre pays, parce qu'on s'entend, des fois, les pratiques, nos façons de faire changent, hein, d'un pays à l'autre. Tu sais, veux pas, les enfants vont aller aux garderies, dans les écoles, ils vont côtoyer des Québécois. Puis donc, des fois, ils reviennent à la maison, ils vont parler québécois, ils vont avoir...
0: Comment vous trouvez ça jusqu'à maintenant?
3: Dans le fond, ma fille, à chaque fois qu'elle arrive à la maison, elle m'a dit « Maman, ce n'est pas correct la façon de que tu parles.
0: » Ah
3: ouais? Il me corrige tout le temps, oui, c'est ça.
0: Parce que là, les enfants, bon, évidemment, sont nés ici au Canada?
3: Non, dans le fond, ma fille est née à Cuba. Elle est venue, elle avait 18 mois.
0: OK.
3: Elle a commencé la garderie 19 mois, un mois après. Donc, elle est comme québécoise. Elle a pris la langue comme sa langue maternelle aussi.
0: Ben absolument, parce qu'à côtoyer, puis les enfants, c'est des éponges. Là.
2: C'est beau à voir, par exemple, parce que je l'avais déjà vu, elle, son conjoint et leur fille, ils parlaient très bien en espagnol. Ben évidemment, là, qu'ils parlent bien en espagnol. Mais elle a parlé super bien, la petite fille. Là. Puis après ça, elle s'est retournée, puis elle nous parlait en français québécois. Là. C'est vraiment impressionnant.
0: Mais c'est un beau cadeau, c'est un beau privilège. Là. Donc, elle parle l'espagnol couramment et le français maintenant. Elle a quel âge maintenant?
3: Elle a 5 ans.
0: Ça va vite, hein?
3: Oui.
0: Donc, votre fille est née à Cuba, puis votre fils est né au Canada.
3: Il est né au Canada, elle a 21 mois.
0: Et techniquement, est-ce que les deux enfants sont maintenant citoyens canadiens? J'imagine que oui.
2: Pas sa fille, hein? Non, ta fille est arrivée ici, là.
3: Oui, on est résidente permanente. Mm-hmm. Ma fille, mon conjoint et moi, et mon fils est citoyen.
0: Lui est citoyen canadien parce qu'il est né au pays.
3: Parce qu'il est né ici.
0: Mais vous êtes des citoyens...
2: Des résidents permanents.
0: Mais est-ce que la demande de citoyenneté est en marche?
3: Non, il faut qu'on aille après la résidence permanente, il faut qu'on aille 12 ans de plus pour pouvoir commencer les démarches pour la citoyenneté.
2: Les gens doivent être résidents permanents pendant au moins ces nombre de jours, là, c'est comme 1095 jours. Ou là, comme Roxana et son conjoint sont arrivés à, comme travailleurs temporaires, donc tu sais, ils ont besoin un petit peu moins de 1095 jours, donc 2 ans comme elle dit. Là.
0: Mais vous là, d'abord votre conjoint, qu'est-ce qu'il fait dans la vie? Il travaille maintenant ici?
3: Dans le fond, il travaille chez Dubreton. Il est informaticien.
0: OK. Informaticien chez Dubreton. Vous, vous êtes agente d'intégration et de sensibilisation en immigration au CGE Beauceton. Tous les deux, vous travaillez. Les enfants fréquentent la garderie?
3: Oui. Dans le fond, on a eu la chance, parce qu'ici, c'est vrai que c'est un gros problème, même pour les Québécois. Je trouve que c'est un gros problème. Mais l'entreprise de Mochum, à cette date-là, même quand on était à Cuba, quand ils ont fait les contrats, dans les contrats était aussi inclus la garderie.
2: Ils vous ont aidé à trouver une garderie le lendemain.
0: Je pense que chez Dubreton, ils ont leur service de garde au sein même de la maison qui est juste devant l'usine.
3: Oui, exactement.
0: L'ancienne résidence du fondateur de l'entreprise, Monsieur Breton, à Saint-Bernard.
3: Ça. Oui, c'est ça. Donc nous, on a la priorité dans le fond pour.
0: Oui, parce que votre conjoint travaille là.
3: Oui.
0: Parlez-moi un peu de l'intégration des enfants. Comment ça se passe au Québec, au Canada pour eux?
3: Pour les enfants, ça va très bien. Ça a été plus difficile pour nous parce que, comme je viens de vous mentionner, mettons, ma fille est arrivée, était un bébé, et mon fils est né ici, donc ça a été très facile. Oui, très facile.
0: Alors, pour vous, c'était plus compliqué?
3: Plus compliqué, c'était plus la barrière de la langue.
0: Mais vous vous débrouillez très bien?
3: Oui.
2: En arrivant, tu as travaillé fort, tu as commencé la francisation.
3: C'était une grosse année. Les premiers 2 mois, je pleurais tous les jours. J'étais trop stressée parce que je comprenais rien. Mais même si j'avais étudié en petite course à Cuba.
0: Ouais.
3: Mais c'était compliqué.
0: Vous aviez peur de pas y arriver?
3: Comment?
0: Vous aviez peur de ne pas y arriver?
3: Oui. Oui, mais dans le fond, après que j'ai souffert certains événements de racisme, intimidation.
0: Aussi?
3: Oui. Donc,
0: ça, je trouve ça carrément incroyable et inacceptable, d'autant plus que des gens puissent vous faire ça.
3: Oui.
2: Les gens réalisent pas la réalité que vivent les personnes immigrantes en arrivant ici, à quel point c'est difficile.
0: Non, mais à la base, il faut comprendre que nous aussi, là, nos ancêtres étaient des immigrants. Les premiers Français qui sont arrivés ici étaient des immigrants. Donc, pourquoi rejeter le blâme ou la pierre sur quelqu'un qui vient de l'extérieur puis qui a le cœur de venir s'établir puis de venir travailler chez nous puis de faire rouler notre économie?
2: C'est gagné.
3: Et en plus, ce que j'avais appris à Cuba, c'était le français de la France.
0: Oui.
3: Quand j'essayais de parler ici, personne ne me comprenait. Donc,
2: comprendre les gens en Beauce aussi, c'est un défi. Oui. Là, au début, là, maintenant, ça va. Là,
3: oui,
2: tu te débrouilles bien, là, mais au début.
0: Et là, vous accompagnez de nouveaux arrivants qui viennent s'établir dans la région comme agente d'intégration?
3: Oui, exactement.
0: Comment ça se passe?
3: Ça passe très bien. Dans le fond, je trouve que c'est plus facile parce que je comprends son côté d'immigration comme immigrant, les choses qu'ils ont souffert, qu'ils ont passé avant de venir ici, même en s'installant ici au Québec.
0: Parce que vous comprenez, vous êtes déjà passé par là.
3: Oui, exactement.
0: C'est tout un défi aussi là, au quotidien, là, ça. Là.
2: Ben oui.
0: Que de les accompagner puis de leur dire décourage-toi pas, on va y arriver ensemble, ça va bien aller.
3: Et parfois aussi, je raconte un peu mon histoire, donc ils sont soulagés de toi aussi, tu as passé pour ça, parce qu'ils m'entendent parler français, et comment est-ce que tu parles français très rapide, comment est-ce que tu as fait, mais c'est l'effort,
0: c'est
3: je l'explique exactement.
2: Ouais. C'est le temps aussi, hein.
0: C'est tellement une langue compliquée en plus, le présent, le passé, le futur, le plus.

0: parfait, ça. Hein? Ouais. Même nous autres, quand on était jeunes, on avait de la difficulté à l'apprendre convenablement. Là.
1: Non, je sais,
2: mais même l'espagnol, c'est compliqué aussi. Oui, donc, je trouve que ça ressemble beaucoup.
0: Moi, c'est des langues à base quoi, latine, qui appellent ça. Oui, exactement. Qu'est-ce qu'on peut vous souhaiter pour la suite?
2: Pour la suite.
0: Ouais. Parce que, évidemment, avec tout ce qui se passe dans l'actualité, tout ce qu'on vit du côté de Cuba, c'est triste de voir tout ce qui arrive. Vous avez encore des membres de vos familles qui sont là-bas?
2: Dans le fond, ma grand-mère du côté de ma mère.
0: Elle est là. Encore là?
2: Oui. Ouais. Mais on a des très bonnes personnes qui s'occupent d'elle.
0: Mm. Bon, tant mieux.
2: J'ai aussi la famille de mon conjoint, mais dans le fond, son père est venu ici depuis le mois de mai.
0: Ouais.
2: Mais il est très inquiet pour sa famille, son fils, sa femme. C'est très dur la situation maintenant. La coupure d'électricité, c'est 48 heures sans électricité. Et il n'y a rien là-bas.
0: Puis en même temps, si on ne réalise pas ce que ça implique, la chance qu'on a d'être ici. Mm-hmm. Ben bravo pour votre implication, votre intégration chez nous. Qui est devenu votre chez vous maintenant, là.
2: Oui.
0: On peut dire ça, là.
2: Oui.
0: Hey, merci infiniment à vous d'être passé en studio aujourd'hui. Merci.
2: Merci beaucoup.
0: Merci beaucoup, ma belle Marie-Lou. On se dit à bientôt.
1: Journée. À bientôt.
0: Merci beaucoup. Roxana Lele Carrasco et Marie-Lou Lessard, toutes les deux sont agentes d'intégration et de sensibilisation en immigration au Carrefour Jeunesse Emploi du CGE de Beauce-Nord. On est sur la rue Notre-Dame à Sainte-Marie, le 418-386-2532.
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0: 8h27, portez des culottes courtes aujourd'hui parce qu'il va faire beau, il va faire chaud et humide, comme dirait l'autre. Coup d'œil circulation, dernier pour ce matin, ce mardi, 30e jour du mois de juin. On aura les nouvelles régionales avec Benjamin Aubert et un classique Grand Bazou avec Def Leppard. Restez là.
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0: Oui, mis à part le secteur Scott-Saint-Isidore sur l'autoroute Robert-Cliche, direction Québec, tout le reste est au vert, ça circule bien pour entrer sur Québec. Il n'y a pas de souci sur le pont Pierre-Laporte, non plus le pont de Québec. La seule portion où il y a du ralentissement, c'est l'autoroute 20 vers Lévis, entre l'ancienne Balance à Charny et un petit peu dépassé Taniata, même, je vous dirais, Rivière-des-Îles-Chemins. Il y a des travaux dans ce secteur-là, c'est ce qui provoque du ralentissement. D'ailleurs, je vous rappelle qu'à la hauteur des chantiers de construction, on respecte les limites de vitesse parce que les amendes sont doublées.
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1: Bonjour, ici Benjamin Aubert. Voici vos actualités. Tout d'abord, une nouvelle tragique. Un jeune cycliste de 11 ans a perdu la vie après avoir été happé par un véhicule hier après-midi dans le secteur de Beauport à Québec. La collision est survenue à l'intersection de l'avenue des Sablonnières et du boulevard Raymond. Une femme de 76 ans a été arrêtée pour délit de fuite. Des enquêteurs tentent de déterminer les circonstances de l'accident. Plus réjouissant maintenant, la nouvelle caserne incendie de Sainte-Marie a été inaugurée hier. Construite sur la route Saint-Martin au coût de 12,5 millions de dollars, elle est située hors de la zone inondable et est en service depuis la fin avril. Les nouvelles installations offrent notamment davantage d'espace, des équipements de décontamination, une salle des mesures d'urgence et des locaux de formation. Le gouvernement du Québec a contribué à la hauteur de 8 millions de dollars à la réalisation du projet. Après deux refus, la ville de Saint-Georges a déposé une troisième demande d'aide financière au gouvernement du Québec pour son projet de stade multisport intérieur. L'infrastructure, dont la construction était évaluée à 39 millions en 2023, permettrait la pratique de plusieurs sports et pourrait être utilisée par environ 2000 athlètes et près de 9250 élèves, soutient la municipalité en notant qu'aucune installation comparable n'existe dans la région. L'hiver dernier, le ministre et député de Beauce-Sud, Samuel Poulain, avait toutefois appelé à revoir les coûts du projet. Et finalement, la directrice générale et greffière trésorière de Saint-Prosper, Marianne Bélanger, a reçu le prix Mérite 2026 de l'Association des directeurs municipaux du Québec. Elle est honorée pour son leadership dans la réalisation de projets municipaux, notamment par l'obtention d'une licence de constructeur propriétaire général. Cette démarche, qualifiée d'innovante, a permis de réduire les coûts de construction et d'accroître l'autonomie de la municipalité, en plus de favoriser la mobilisation des équipes ainsi que l'achat local. Voilà, c'est ce qui complète. Pour d'autres manchettes, consultez mabosse.com.
0: Ben pour météo aujourd'hui, c'est du soleil. Ça sera chaud, humide, 27 au thermomètre, 31 de ressenti. Peut-être un orage en soirée avec 19, mais demain, ça sera chaud, 28, et on va ressentir 38 degrés pour demain. En musique, voici Def Leppard.
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Même si demain, pour le 1er juillet, certaines entreprises seront en congé, on sera là, nous, l'équipe de la radio. Ben oui, on a décidé de prendre ça vendredi, donc on sera là demain. En musique, on s'offre les scooters gaz. Voici Ricardo dans vos 100 000 matins, meilleur de la musique. Oh,

0: 8h44 dans vos 100 000 matins. 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
4: Je vous souhaite un bon matin à travers le Québec. Et là, je sais, il y en a tout le temps un qui va dire « Bon matin, ça se dit pas, c'est un anglicisme qui provient de « good morning ». Je le sais, Karine. Mais moi, je le dis parce que je trouve que ça dit ce que ça veut dire. Donc, bon matin. Aujourd'hui, ce n'est pas Stéphanie Gagné qui est avec vous, c'est Seb Galland qui prend le micro en remplacement. Mais je vous le dis tout de suite, je ne suis pas venu faire de la figuration. Oh non, on va passer l'avant-midi ensemble avec de la bonne musique, des petits sujets pour jaser, puis une belle énergie pour vous accompagner là-dedans. On est le 30 juin, c'est la veille du 1er juillet. Il y en a qui pensent déjà au congé, d'autres qui sont dans les boîtes jusqu'au cou, d'autres qui font semblant de travailler en regardant l'horloge. Je vous vois, je suis avec vous autres. Puis on part ça avec une chanson qui a du coffre, du soul, de la grandeur. Mumford & Sons avec Ozier pour Rubber Band Man. Puis juste après, on garde le pied dans le tapis avec Can't Stop, succès indémodable des Red Hot Chili Peppers. Donc, installez-vous comme du monde. Seb Galland qui est là en remplacement de Stéphanie Gagné à travers le Québec. Puis on va se faire un bel avant-midi.

genres de personnes quand les vacances arrivent. Il y a ceux qui sont reconnaissants de tout, puis il y a ceux qui chialent que tout coûte cher. Puis tu sais, honnêtement, à cette deuxième catégorie, je vous l'accorde. C'est vrai que tout coûte cher, mais vous allez voir que la prochaine nouvelle va vous ravir. Parce que pour ceux qui partent en vacances cette semaine, vous serez contents d'apprendre que l'essence, le coût de l'essence à la pompe, ça va nous donner un petit répit dans les prochains jours. On reparle de tout ça dans quelques instants. Serait-ce un rêve? Eh non, excusez-moi le lien douteux, c'est The Cranberries avec Dreams. Dans le meilleur de la musique, c'est Sébastien Galland en remplacement de Stéphanie Gagné. Une excellente matinée.

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1: Selon la Régie de l'énergie, le prix moyen affiché de l'essence ordinaire au Québec, c'était à la baisse pour la semaine du 22 juin. On parle de 1,73 $ le litre. Bon, là, c'est sûr que c'est pas énorme. C'est pas une économie à s'énerver le poil des jambes et à sortir de la station-service en dansant le rigodon, mais... Par contre, avec les déplacements d'été, les vacances qui approchent et les fins de semaine qui sentent la route qui coûte déjà trop cher, chaque petite baisse, ça peut faire un peu moins mal. C'est pas nécessairement un cadeau, c'est plus un cas de « merci quand même ». Vous savez, quand un policier vous arrête et vous donne une contravention, moi, je sais jamais quoi dire. Est-ce qu'on dit « merci » Je finis tout le temps par dire « merci » de toute façon. Donc, c'est un peu le même genre de situation. Merci quand même. Bonne journée.
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1: Après 14 saisons avec le Canadien de Montréal, Brendan Gallagher a été échangé aux Canucks de Vancouver. C'est une grosse page qui se tourne parce que Gallagher, c'est un peu le gars que t'envoyais dans le trafic devant le filet sans lui demander deux fois. Pas toujours le plus spectaculaire, mais toujours dans le trouble, toujours dans le bruit, toujours avec le chandail sale. Le Canadien qui rappelle même qu'il quitte l'équipe comme meneur depuis ses débuts en 2012-2013 pour les matchs joués, les buts, les points avec Montréal. Bref, Gallagher à Vancouver, ça va faire un peu bizarre. C'est un peu comme voir ton vieux sofa dans le salon chez ton chum. Tu sais, techniquement, il y a rien qui fait que tu dois chialer, mais c'est un peu bizarre.

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6: Bonjour, ici Benjamin Aubert. Voici vos actualités. Après deux refus, la ville de Saint-Georges a déposé une troisième demande d'aide financière au gouvernement du Québec pour son projet de stade multisport intérieur. L'infrastructure, dont la construction était évaluée à 39 millions de dollars en 2023, permettrait la pratique de plusieurs sports et pourrait être utilisée par environ 2000 athlètes et près de 9250 élèves, soutient la municipalité, en notant qu'aucune installation comparable n'existe dans la région. Et la directrice générale et greffière trésorière de Saint-Prosper, Marianne Bélanger, a reçu le prix Mérite 2026 de l'Association des directeurs municipaux du Québec. Elle est honorée pour son leadership dans la réalisation de projets municipaux, notamment par l'obtention d'une licence de constructeur propriétaire général. Cette démarche qualifiée d'innovante a permis de réduire les coûts de construction et d'accroître l'autonomie de la municipalité, en plus de favoriser la mobilisation des équipes et l'achat local. Voilà, c'est ce qui complète. Pour d'autres manchettes, consultez maboss.com.

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Petit rappel utile avant demain au Québec, le 1er juillet, c'est un jour férié, c'est pas juste un congé, c'est pas juste le jour où on déménage, donc on garde aussi en tête qu'il faut faire nos commissions la veille. Il y a bien des affaires qui vont être fermées demain, on reparle de tout ça dans quelques instants. Le temps de faire un retour en 2004 avec The Killers, Somebody Told Me, il y a quelqu'un qui me

0: 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Demain, le 1er juillet, c'est la fête du Canada, mais au Québec, c'est aussi la journée nationale non officielle du camion de déménagement, la journée nationale non officielle de la pizza de ton chum de gars qui te choke parce qu'il a fêté trop fort la veille, la journée nationale du « As-tu vu mon chargeur de téléphone? » Donc aujourd'hui, si vous avez des courses à faire, là, un détour à prévoir ou des trucs à régler, c'est peut-être le bon moment parce que demain, il y a plusieurs services qui vont fonctionner au ralenti, il y a des commerces qui seront fermés. Bref, aujourd'hui, c'est le jour parfait pour faire semblant qu'on est super organisé. Et nous autres, on vous aide sur nos ondes avec le meilleur de la musique, entre autres dans les prochains instants, Noha Kahan avec The Great Divide.
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regarde déjà les vacances de la construction dans le calendrier et cette année, les vacances de la construction vont se dérouler du 19 juillet au 1er août. Donc, tranquillement, on entre dans la période où le Québec commence à penser camping, roulotte, motel, crème solaire et est-ce qu'il est trop tard pour réserver d'après toi? Le vrai début de l'été, c'est peut-être le 21 juin sur le calendrier, mais dans la tête de bien du monde, ça commence quand les bottes de construction prennent congé. Donc, petite pensée à tous ces travailleurs de la construction qui sont peut-être à l'écoute ce matin. Là, je sais pas, ça s'en vient.

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1: Probablement le sujet le moins glamour quand on parle des vacances, on parle des tiques à pattes noires parce que ça continue de gagner du terrain au Québec et ça peut transmettre la maladie de Lyme. Puis là, je dis pas ça pour gâcher votre randonnée, votre camping ou votre petit moment assis dans le gazon avec un café, mais après une sortie dehors, surtout dans les herbes hautes ou les secteurs boisés, ça vaut la peine de faire un petit tour d'inspection. Donc, parce que l'été, ça se passe dehors au Québec et les tiques vivent dehors. Donc, des petites bêtes, des petites bébites qui ont un petit peu trop confiance en elles. Donc, c'est le temps de leur rappeler c'est qui le boss, comme dirait Céline. C'est moi le boss.
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2: Bonjour, ici Benjamin Aubert. Voici vos actualités. Après deux refus, la ville de Saint-Georges a déposé une troisième demande d'aide financière au gouvernement du Québec pour son projet de stade multisport intérieur. L'infrastructure, dont la construction était évaluée à 39 millions de dollars en 2023, permettrait la pratique de plusieurs sports et pourrait être utilisée par environ 2000 athlètes et près de 9250 élèves, soutient la municipalité, en notant qu'aucune installation comparable n'existe dans la région. Et la directrice générale et greffière trésorière de Saint-Prosper, Marianne Bélanger, a reçu le prix Mérite 2026 de l'Association des directeurs municipaux du Québec. Elle est honorée pour son leadership dans la réalisation de projets municipaux, notamment par l'obtention d'une licence de constructeur propriétaire général. Cette démarche qualifiée d'innovante a permis de réduire les coûts de construction et d'accroître l'autonomie de la municipalité, en plus de favoriser la mobilisation des équipes et l'achat local. Voilà, c'est ce qui complète. 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

À partir de demain, le 1er juillet, au Québec, raconter n'importe quoi sur les élections, ça pourrait coûter pas mal plus cher qu'une chicane dans les commentaires sur Facebook. On en reparle dans quelques minutes. Le meilleur de la musique, c'est O. David Damiano avec Born with a Broken Heart à l'instant.

Ah, c'est vrai, il est midi quelque part, mais si vous êtes un peu patient, il est aveugle d'être midi chez nous. Je vous souhaite une excellente fin d'avant-midi. On reste dans la pop québécoise avec Stats, chanson de rupture, mais pas une chanson en mode grand drame au piano sous la pluie, chanson qui nous fait bouger quand même. Le meilleur de la musique, c'est

0: y a de nouvelles règles liées à la désinformation électorale qui entrent en vigueur en juillet. Donc, à partir de demain, en gros, si quelqu'un propage volontairement des fausses informations pour tromper les électeurs ou nuire à la confiance envers le processus électoral, Élections Québec va pouvoir intenter une poursuite pénale après une élection. On parle pas d'une opinion, d'une blague ou d'une satire. On parle de désinformation faite exprès. Bref, en 2026, avant de partager le post de ton beau-frère qui commence par « On vous dira pas ça aux nouvelles, là, faites vos recherches », peut-être prendre un petit deux secondes. Je dis ça de même, je dis ça, je dis rien.
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quand je faisais ma recherche d'émission, je suis tombé sur une nouvelle qui parlait de la rougeole au Québec. Puis là, mon premier réflexe, ça a été de dire, ben voyons donc, on n'est plus en 1920, c'est quoi le rapport? Mais petit rappel santé publique ce matin à tous ceux qui, comme moi, pensent que la rougeole, c'est une maladie de 1920. C'est pas une affaire d'un autre temps, parce que le gouvernement du Québec dit qu'il y a une éclosion de rougeole actuellement en cours, avec 22 cas déclarés. Puis le dernier cas, ça remonte au 28 juin. Ouh! Il est comme encore malade, là. C'est pas pour partir une panique dans le char un matin, mais le genre de rappel qui vaut la peine, surtout si vous voyagez, si vous avez des enfants ou si vous êtes pas certain de votre statut vaccinal. La rougeole, c'est super contagieux, donc dans le doute, on vérifie l'info, on vérifie son carnet. Hey, votre carnet de vaccination. Hey, en vous disant ça, je suis en train de me demander le mien, il est où? On se le demande tout, hein? Je vais aller chercher ça durant la prochaine chanson. Vous êtes dans le meilleur de la musique. Oh, c'est Seb Galland en remplacement de Stéphanie Gagné cette semaine, avec un grand plaisir. Jean Leloup avec La vie est laide.

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1: Et voilà, c'est tout pour moi ce matin. Merci d'avoir passé l'avant-midi avec moi à travers le Québec. C'est Seb Galland en remplacement de Stéphanie Gagné cette semaine. J'ai vraiment eu du fun à vous accompagner jusqu'à midi, tellement qu'on va remettre ça demain. Donc, même heure, même poste, c'est un rendez-vous à partir de 9h. Et bien sûr, d'ici là, je vous laisse entre bonnes mains. Parce que, oh, c'est pas juste le meilleur de la musique, c'est de l'accompagnement, donc, durant toute votre journée. Les grands bazous qui s'en viennent pour rythmer votre heure de lunch. Et dans les prochains instants, on écoute les Foo Fighters avec Learning to Fly. Le meilleur de la musique, c'est oh, à demain! 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
2: Bonjour, ici Benjamin Aubert. Voici vos actualités. Après deux refus, la ville de Saint-Georges a déposé une troisième demande d'aide financière au gouvernement du Québec pour son projet de stade multisport intérieur. L'infrastructure, dont la construction était évaluée à 39 millions de dollars en 2023, permettrait la pratique de plusieurs sports et pourrait être utilisée par environ 2000 athlètes et près de 9250 élèves, soutient la municipalité, en notant qu'aucune installation comparable n'existe dans la région. Et la directrice générale et greffière trésorière de Saint-Prosper, Marianne Bélanger, a reçu le prix Mérite 2026 de l'Association des directeurs municipaux du Québec. Elle est honorée pour son leadership dans la réalisation de projets municipaux, notamment par l'obtention d'une licence de constructeur propriétaire général. Cette démarche qualifiée d'innovante a permis de réduire les coûts de construction et d'accroître l'autonomie de la municipalité, en plus de favoriser la mobilisation des équipes et l'achat local. Voilà, c'est ce qui complète. 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
2: Ben salut tout le monde, c'est Richard Zetsirois, très heureux d'être au micro de ce show radio qui s'appelle Les Grands Bazous et je vais le présenter avant qu'il décide de parler sans que je lui ai demandé. C'est Sylvain Caron à la production. Hello.
3: Non, c'est vrai, des fois, je m'introduis comme ça. Là. Je vais me tenir tranquille. Ben oui, je vais me tenir tranquille.
2: Hey, on va commencer avec un groupe que j'aime beaucoup qui s'appelle les Foo Fighters. En carrière, 15 Grammy Awards.
3: Yes.
2: 5 fois, leur album a été choisi album rock de l'année. 5 albums quand même assez exceptionnels. Plus de 12 millions d'exemplaires vendus aux États-Unis seulement. Et la formation est déjà au temple de la renommée du rock depuis octobre 2021. Voici les Foo Fighters avec Learn to Fly, le meilleur de la musique à l'heure du dîner. C'est toujours ici, à Haut! Oh!

0: La formation Pearl Jam occupe la position de hit marquant aujourd'hui, mais pour une triste raison, c'est que le 30 juin, comme aujourd'hui, mais en 2000, il y a 8 personnes qui perdent la vie pendant un show de Pearl Jam à Copenhague. Mmh. Alors, c'est ça, il y a les victimes qui avaient glissé, chuté dans la boue devant la scène. Elles ont été piétinées, horribles. Et la référence à ça se retrouve dans une chanson de Pearl Jam qui s'appelle Love Boat Captain, où Eddie Vedder chante « Nous avons perdu 9 amis que nous ne connaîtrons jamais ». Alors, nous, on va écouter, c'est une autre pièce de Pearl Jam qui s'appelle « Heaven Flow », l'un des meilleurs groupes rock de l'histoire, Pearl Jam. Le meilleur de la musique, c'est toujours ici, à O!
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0: Ben ici, c'est toujours le meilleur de la musique sur le réseau Arsenal Media, le plus grand radiodiffuseur au Québec. On a un quart d'heure non-stop devant nous avec, entre autres, Weezer, Nirvana. C'est un 15 minutes qui va commencer avec les Rolling Stones, Sympathy for the Devil. Chanson où Mick Jagger chante comme s'il était le diable et blâme l'humanité d'être complice d'assassinats et de massacres dont il est aussi responsable. Hey, c'est joyeux notre show aujourd'hui?
1: Ah non, c'est vrai. T'as-tu d'autres sujets plus flippants un peu? Ou...
0: On va changer de ton après Pearl Jam tantôt puis le diable dans notre show. Ben ça s'en vient, les Rolling Stones, Sympathy for the Devil dans un instant au meilleur de la musique.
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1: Smash Mouth avec Walking on the Sun.
2: Hey, tu l'as bien dit.
1: Hey, j'ai même pas fait exprès.
2: Non, tu l'as bien dit. Écoute, c'est Richard, t'as pris ton café, ça paraît.
1: J'essaye encore. Smash Mouth?
2: Non, je savais que t'allais te faire.
1: Smash Mouth?
2: Non, pas deux fois.
1: Hey, faut pas que j'y pense.
2: Non, pense pas.
1: Smash Mouth.
2: Ouais, ben, c'est
1: Walking on the Sun. Hey, il y a du bon soccer aujourd'hui.
2: Oui, et là, on entre bien sûr dans les rondes sérieuses. 32e de finale, la Côte d'Ivoire qui affronte la Norvège dans les prochaines minutes, 13h. Par la suite, on a à 17h la France face à la Suède et le Mexique face à l'Équateur. Vous comprendrez que là, on est vraiment dans les rondes où on élimine du monde.
1: L'équipe qui perd est éliminée. On continue ce show avec les respectables.
2: Prenons le café.
1: Ah oui, un septième. L'homme 7-Up au meilleur de la musique.
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0: Ben, c'était Harmonium avec un musicien parmi tant d'autres. Il y a eu de beaux hommages à Serge Fiori dans les shows télé de la Saint-Jean cette année. Fiori qui est décédé le jour de la fête nationale, il y a exactement un an. Demain, entre autres, Plume, Def Leppard, Aerosmith. Et ben merci Sylvain Caron.
1: Il va être là encore.
0: À la production de ce show radio.
1: Oui.
0: Je vous invite à rester à l'écoute des stations hauts du réseau Arsenal Média parce qu'ici, c'est toujours le meilleur de la musique. À demain tout le monde. Salut.
2: Bye.
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9: Bonjour, ici Benjamin Aubert. Voici vos actualités. Après deux refus, la ville de Saint-Georges a déposé une troisième demande d'aide financière au gouvernement du Québec pour son projet de stade multisport intérieur. L'infrastructure, dont la construction était évaluée à 39 millions de dollars en 2023, permettrait la pratique de plusieurs sports et pourrait être utilisée par environ 2000 athlètes et près de 9250 élèves, soutient la municipalité, en notant qu'aucune installation comparable n'existe dans la région. Et la directrice générale et greffière trésorière de Saint-Prosper, Marianne Bélanger, a reçu le prix Mérite 2026 de l'Association des directeurs municipaux du Québec. Elle est honorée pour son leadership dans la réalisation de projets municipaux, notamment par l'obtention d'une licence de constructeur propriétaire général. Cette démarche qualifiée d'innovante a permis de réduire les coûts de construction et d'accroître l'autonomie de la municipalité, en plus de favoriser la mobilisation des équipes et l'achat local. Voilà, c'est ce qui complète. 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
2: Eh bien, c'est dans la chaleur et l'humidité que je vous souhaite la bienvenue partout au Québec. Merci d'avoir choisi votre station de radio Eau. Mon nom est Marie-Carrielle. On va passer une partie de l'après-midi ensemble. Comment ça va? C'est pas trop pénible, cette chaleur. Douce pensée à tous ceux et celles qui travaillent à l'extérieur. J'ai vu beaucoup de travailleurs de la construction en me rendant à la station ce matin. Aïe, aïe, aïe, on pense très, très fort à vous autres. On vous offre le meilleur de la musique, classe moyenne. Je suis en vacances, ça s'en vient dans les prochaines minutes. On a du Jay Scott à venir, Marshmallow aussi. Mais d'abord, ça, c'est une toune qui aura marqué l'année 2026. Dracula, dans le meilleur de la musique. Bon après-midi, bon mardi, à Eau.

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imaginé voir un groupe américain en spectacle au Centre Bell et vous payez vos tickets seulement 37 $. Ça arrive très rarement, ce prix-là, au Centre Bell. Ben, de quel groupe il s'agit, je vous le dévoile dans les prochaines minutes. Entre-temps, Salle Barne, ça s'en vient d'abord. Sunday, c'est Sugary. Ah, oh!

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1: Bon, c'est sûr que c'est une petite trotte pour certains, mais ce soir, au Centre Bell, c'est le groupe de métal américain Evanescence qui est en show. Il reste beaucoup de billets, mais ce qui m'a fait sursauter un peu, c'est de voir des billets à 37 $ seulement pour un gros show comme ça au Centre Bell. Alors, tout dépendant d'où vous êtes actuellement au Québec, partez tout de suite pour éviter le trafic, mais des billets à 37 $ pour voir un gros show comme ça au Centre Bell, ça vaut la peine. Si vous avez pas le temps de vous déplacer puis vous voulez pas dépenser 37 $, on les a gratis dans les prochaines minutes avec Bring Me to Life à haut.
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souvenir de 2008 des Cowboys fringants, ça s'en vient dans les prochaines minutes. D'abord, celui qui sera entre autres du Festival Western de Saint-Tite au mois de septembre prochain. Voici peut-être demain de Gab Forêt. Ah, oh, bon après-midi.

bon après-midi chaud et humide un peu partout au Québec. Marie Cariel qui est avec vous avec le meilleur de la musique. Quand vous étiez petit, là, est-ce que vous vous êtes dit, mettons, quand je vais être grand, quand je vais être grande, je veux être policière, être astronaute, être pompier? Mais celui qui s'en vient en musique dans les prochaines minutes, il y avait deux objectifs en carrière, dont avoir une page Wikipédia. Et c'est fait. Vous pouvez le googler sur Wikipédia. Il a sa page. Noah Kahn qui s'en vient en musique dans les prochaines minutes. À haut! Oh.

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8: Bon après-midi, ici Benjamin Aubert. Voici vos actualités. Le député Beauceron, Jason Groslow, obtient de nouvelles responsabilités au sein du cabinet fantôme du Parti conservateur du Canada. Le chef Pierre Poilievre l'a nommé porte-parole en matière de développement économique du Canada pour les régions du Québec, en plus de lui confier un rôle associé au dossier de l'innovation, des sciences et de l'industrie. Il s'agit d'une deuxième promotion en quelques semaines pour M. Groslow, qui a récemment été nommé président du caucus québécois des conservateurs. Et trois bibliothèques publiques de Beauce-Nord recevront une aide financière totalisant près de 115 000 $ pour bonifier leurs collections. La bibliothèque de Beauceville obtient 30 000 $, celle de Sainte-Marie 61 000 $ et celle de Saint-Lambert-de-Lauzon 21 000 $. Le député de Beauce-Nord, Luc Provençal, précise que cette aide servira notamment à l'acquisition de livres québécois et d'autres ressources documentaires afin d'améliorer l'offre aux citoyens. Voilà, c'est ce qui complète. Pour d'autres manchettes, consultez mabosse.com.

feu cet après-midi. Imaginez payer des articles à l'épicerie, par exemple, mais au prix de 1948. C'était pas cher à l'époque. Hein? Et Dieu sait que ça coûte cher aujourd'hui. Mais il y a un article que vous pourriez payer au prix de 1948. De quel article il s'agit? Je vous le vois dans moins de 10 minutes à

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1: C'est Mountain Dew qui approche de ses 80 ans et ont ressorti leur toute première canette, celle qui est sortie en 1948. Et pour célébrer l'occasion, Mountain Dew vend sa fameuse canette au prix de l'époque, donc au prix de 1948, c'est-à-dire 5 cents. Qu'est-ce qu'on peut s'acheter avec 5 cents aujourd'hui? Il n'y a pas grand-chose, mais concrètement, Mountain Dew met en vente 1948, petite canette, un chiffre qui reprend l'année de naissance de la boisson. Et vous pouvez vous en procurer maintenant si vous voulez. Bonne hydratation à tous. Dans les prochaines minutes, Kane Brown et Marshmallow, ça s'en vient.
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3: Bon après-midi, ici Benjamin Aubert. Voici vos actualités. Le député Beauceron, Jason Groslow, obtient de nouvelles responsabilités au sein du cabinet fantôme du Parti conservateur du Canada. Le chef Pierre Poilievre l'a nommé porte-parole en matière de développement économique du Canada pour les régions du Québec, en plus de lui confier un rôle associé au dossier de l'innovation, des sciences et de l'industrie. Il s'agit d'une deuxième promotion en quelques semaines pour M. Groslow, qui a récemment été nommé président du caucus québécois des conservateurs. Et trois bibliothèques publiques de Beauce-Nord recevront une aide financière totalisant près de 115 000 $ pour bonifier leur collection. La bibliothèque de Beauceville obtient 30 000 $, celle de Sainte-Marie 61 000 $ et celle de Saint-Lambert-de-Lauzon 21 000 $. Le député de Beauce-Nord, Luc Provençal, précise que cette aide servira notamment à l'acquisition de livres québécois et d'autres ressources documentaires afin d'améliorer l'offre aux citoyens. Voilà, c'est ce qui complète. 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

Est-ce que vous êtes au travail? Êtes-vous dans les boîtes? Êtes-vous en congé? Qu'est-ce que vous faites pour cette dernière journée du mois de juin? 88-387-1015. J'ai envie de vous jaser aujourd'hui. Alexis Lefebvre derrière le micro du meilleur de la musique à hausse 1015. Ben oui, journée de déménagement demain. Peut-être que c'est votre routine, là, tu sais, de pacter les derniers objets, faire les derniers préparatifs. Et justement, qu'est-ce qu'il faut faire pour bien réussir son déménagement de demain? On va en parler au courant de l'émission. Je vous rappelle que vous écoutez en ce moment le trafic de 15h jusqu'à 18h. Mais au courant des prochaines minutes, on va pas parler de déménagement, on va plutôt parler d'un concours. Concours qu'on fait en ce moment au meilleur de la musique à 1015. Je vous explique tous les détails au courant des prochaines minutes. Et d'ici là, ben je vous envoie de la méchante bonne musique pour bien débuter votre fin de journée. La partie où est-ce que vous retournez à la maison après une lourde journée au travail, mais peut-être que vous êtes déjà en congé. C'est le cas, ben pour vous, votre journée fait tout simplement se terminer. À venir au meilleur de la musique à 11h05, Matt Mason avec son succès Downstairs. Mais tout d'abord, voici une chanson que j'ai déjà chanté dans un karaoké parce que je me disais, hey, c'est bon cette chanson-là, tout le monde connaît ça, ça va être le fun. Sauf que j'ai oublié deux détails. La chanson a duré 6 minutes, puis je chante mal. Fait que les 30 premières secondes étaient vraiment le fun. Tout le monde chantait avec moi, mais après 2 minutes, le monde était genre, non, mais t'arrêtes-tu, là, va-t'en, c'est long, puis on se bouche les oreilles. Inquiétez-vous pas, je la chanterai pas, je vais laisser le groupe original la faire. Voici The Verve, Bittersweet Symphony à haut.

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Imagine Dragons, c'est ce qui est à venir au meilleur de la musique à Osar 5. Mais juste avant, on va parler du concours Eau sur ton patio qui se poursuit jusqu'au 10 juillet prochain. Pour ceux et celles qui ont aucune idée c'est quoi et qui aimeraient participer, je vous explique ça. C'est super simple. Vous devez être à l'écoute des 100 000 matins avec Jean-François Routier ou du trafic avec moi-même, Alexis Lefebvre. Et à un moment donné, on va vous donner un signal. 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Voici Imagine Dragons et leur succès Believer au meilleur de la musique à O105. 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

0: Les détails météo et Miles Smith avec son succès Drive Safe. C'est ce qui s'en vient au meilleur de la musique à O101.5. Restez branchés. Et juste après, je vous parle d'une activité qui commence ce soir du côté de Sainte-Marie. Et ça va se poursuivre à chaque mardi jusqu'au 11 août prochain. Et c'est une activité qui plaît autant aux grands qu'aux petits. Donc, si jamais vous êtes en congé avec toute la famille en ce moment, peut-être que ça va vous intéresser. Qu'est-ce qui se passe ici même du côté de Sainte-Marie ce soir? Je vous en donne plus de détails au courant des prochaines minutes. Au meilleur de la musique à O101.5. Restez branchés.
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7: Météo. Ce soir et cette nuit en Beauce, on aura droit à un ciel nuageux avec des averses et un risque d'orage. Et le minimum prévu est de 19 degrés. Pour la journée de demain, ce sera une alternance de soleil et de nuages avec 40% de probabilité d'averse et un risque d'orage en après-midi. Mais ce qu'il faut retenir pour la journée de demain, c'est que le maximum sera de 28 degrés et avec le facteur humidex, on pourrait ressentir jusqu'à 38 degrés demain dans la région.
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The Offspring, c'est ce qui s'en vient à Osor 5. Mais juste avant, je vous parle d'une activité gratuite et parfaite pour toute la famille qui va avoir lieu à chaque mardi jusqu'au 11 août à partir de ce soir, ici même du côté de Sainte-Marie, plus précisément à la place de la Seigneurie. Les Cinétés, c'est quoi ça? Eh bien, Sainte-Marie, la place de la Seigneurie, va se transformer en véritable cinéma extérieur. À chaque mardi 17h30, on vous attend avec une zone famille, maquillage, mascotte, animation. Tout est là pour divertir les petits et les grands. Et après ça, à 19h, place au film. Et ce soir, pour la première, le film qui va être présenté, c'est Les Schtroumpfs. Et tout au long de l'été, il va en avoir plein de films, comme par exemple Zootopia 2, Lilo and Stitch, Bob l'éponge, Marsupilami et beaucoup plus. Quand je disais que ça allait plaire aux petits, là, vous en avez la preuve. Donc, si jamais vous êtes en vacances en famille en ce moment et que vous savez pas trop quoi faire ce soir ou mardi prochain ou l'autre d'après ou les mardis jusqu'au 11 août, eh bien, rendez-vous à la place de la Seigneurie directement ici même à Sainte-Marie pour les Cinétés. Apportez votre chaise, votre bonne humeur et profitez d'une belle sortie cinéma extérieure pour des beaux souvenirs d'été. Voici The Offspring, Why Don't You Get a Job, au meilleur de la musique, à O105. 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

Notre prochain artiste à Au 101.5 est en spectacle ce vendredi du côté de Sainte-Marie pour les spectacles Un été chaud 2.0. Pour ceux et celles qui ne savent pas c'est quoi, c'est qu'à chaque vendredi, à la place de la Seigneurie, il va y avoir des spectacles entièrement gratuits pour toute la famille. Et notre prochain artiste lance cette édition d'Un été chaud 2.0 ce vendredi. Il s'agit de Laurence Saint-Martin. Et demain, à 8h15, dans vos 100 000 matin, elle sera en entrevue avec Jean-François Routier. Donc, si jamais ça vous intéresse d'aller voir son spectacle vendredi, eh bien, il va peut-être vous en donner un petit aperçu de ce qui vous attend demain 8h15 dans vos 100 000 matin avec Jean-François Routier. Et pour se mettre dans le goût du spectacle, mais également de l'entrevue de demain, la voici avec sa reprise de Sèche tes pleurs au meilleur de la musique à Au 101.5.

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1: Summer, c'est ce qui est à venir au meilleur de la musique à 11h05. Et après ça, on va parler d'une étude qui révèle que l'eau ne serait pas la boisson la plus hydratante. Et pourquoi je vous parle de ça au courant des prochaines minutes, c'est que demain, au Québec, c'est la journée non officielle du déménagement. Et en plus, en Beauce demain, avec le facteur humidex, il va faire 38 degrés. Oui, oui, vous avez bien compris. 38 degrés demain en Beauce. Fait que pour lever des frigos à 38, ben, il faut que tu sois hydraté, hein. Il faut pas que tu prennes un coup de chaleur, sinon tu peux scraper ta journée de déménagement. Alors, c'est pourquoi que dans quelques minutes, je vous dévoile quelle est la boisson parfaite pour rester hydraté demain en Beauce, malgré le fait qu'il fait 38 degrés et que c'est journée de déménagement.

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2: Au courant des prochains jours en Beauce, il va faire chaud. On parle de température au-dessus de 30 degrés, même que demain, avec le facteur humidex, on va ressentir jusqu'à 38 degrés. Et je pense que demain, c'est la pire journée pour ressentir 38 degrés. Parce que c'est la journée de déménagement. Soulever un frigo quand il fait 38, c'est le combo parfait pour tomber d'un pomme. Tu sais, à cette température-là, t'as plus le goût d'être dans ton frigo que de le soulever. Mais moi, ça me tente pas que les auditeurs du meilleur de la musique à O101.5 tombent d'un pomme demain s'ils sont en période de déménagement. C'est pourquoi je vais vous parler d'hydratation. Et je vous en parle pas juste parce que ça me tente de vous en parler, mais surtout parce qu'il y a une nouvelle étude qui a été faite par l'Université Saint-Andrews en Écosse, qui révèle quelle est la boisson la plus hydratante pour le corps humain. Puis je me dis que demain, vu qu'il fait chaud, ça pourrait être le fun de se faire un petit verre d'eau. T'sais. Verre d'eau, vous pensez tous que c'est ça la boisson la plus hydratante pour le corps humain, mais c'est pas ça. Ils ont découvert qu'en raison de son lactose, ses protéines et son sodium, c'est le lait qui arrive en première position. Sauf que là, demain, ça me tente pas de voir plein de déménageurs avec des berlingots 3.25 dans les mains. Là. C'est pas ça la solution. Là. La solution, c'est d'ajouter un peu plus de lait à votre alimentation à tous les jours. Ça aide votre corps humain, mais l'eau est une très, très, très bonne option. On préfère l'eau dans des hautes chaleurs, mais pour que votre corps soit hydraté et prêt à faire face à ces chaleurs-là, mais si vous buvez du lait quotidiennement, eh bien, la température de votre corps et votre corps en entier va rester plus hydraté et va être moins facile à déshydrater. Les boissons à éviter demain, si vous déménagez, bien entendu, l'alcool. Alors peut-être oublier là, la pizza-bière en fin de journée et plutôt faire pizza, lait et bouteille d'eau. C'est un peu moins le fun comme combo. Il y en a peut-être qui font « pizza, lait, ça a l'air dégueulasse ». Ouais, mais au moins, tu tomberas pas dans les pommes. Restez branchés au meilleur de la musique à O101.5 parce que dans quelques instants, c'est Domino. Mais tout d'abord, voici Lendemain de veille à O.
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0: Et c'est ce qui s'en vient au meilleur de la musique à O101.5 pour débuter l'heure de 16h. Restez à l'écoute. Mais juste avant, notre journaliste pour mabose.com, Benjamin Aubert, va vous parler de ce qui retient l'attention aujourd'hui dans la région. 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Restez branchés au meilleur de la musique à O105.
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2: Bonne fin de journée, ici Benjamin Aubert. Voici vos actualités. Un audit de la Commission municipale du Québec conclut que les pratiques de gestion des stocks à la ville de Sainte-Marie exposent la municipalité à des risques de rupture et d'inefficience. Le rapport souligne notamment l'absence de système d'inventaire, de politique encadrant les approvisionnements et de définition des stocks critiques. La CMQ évoque aussi des risques accrus de vol et de fraude en raison du manque de contrôle des sorties de matériel et de la séparation des tâches. La ville dit accueillir favorablement ces constats et entend améliorer ses processus. Le député Beauceron Jason Groslo obtient de nouvelles responsabilités au sein du cabinet fantôme du Parti conservateur du Canada. Le chef Pierre Poilievre l'a nommé porte-parole en matière de développement économique du Canada pour les régions du Québec, en plus de lui confier un rôle associé au dossier de l'innovation, des sciences et de l'industrie. Il s'agit d'une deuxième promotion en quelques semaines pour M. Groslo, qui a récemment été nommé à président du caucus québécois des conservateurs. Trois bibliothèques publiques de Beauce-Nord recevront une aide financière totalisant près de 115 000 $ pour bonifier leurs collections. La bibliothèque de Beauceville obtient 30 900 $, celle de Sainte-Marie 61 800 $ et celle de Saint-Lambert-de-Lauzon 21 600 $. Le député de Beauce-Nord, Luc Provençal, précise que cette aide servira notamment à l'acquisition de livres québécois et d'autres ressources documentaires afin d'améliorer l'offre aux citoyens. Et la directrice générale et greffière trésorière de Saint-Prosper, Marianne Bélanger, a reçu le prix à mérite 2026 de l'Association des directeurs municipaux du Québec. Elle est honorée pour son leadership dans la réalisation de projets municipaux, notamment par l'obtention d'une licence de constructeur propriétaire général. Cette démarche qualifiée d'innovante a permis de réduire les coûts de construction et d'accroître l'autonomie de la municipalité, en plus de favoriser la mobilisation des équipes et l'achat local. Voilà, c'est ce qui complète. 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
3: Demain dans la Ligue nationale de hockey, c'est l'ouverture du marché des joueurs autonomes. Que va faire Kent Hughes et le Canadien de Montréal? Il y a quelques cibles intéressantes pour le Canadien qui pourraient signer avec l'équipe dès demain. On va en reparler un peu plus tard dans l'émission. Sinon, dans le monde du sport, ce soir, on surveille le baseball majeur parce qu'il y a plusieurs affrontements, comme les Tigers qui affrontent les Yankees, les Mets qui affrontent les Blue Jays, les Red Sox qui affrontent les Nationals. Tous ces matchs-là commencent à 19h. Et plus tard en soirée, il y a également les Dodgers qui affrontent les Athletics. Et si vous êtes plus Coupe du Monde que baseball, à partir de 17h, donc dans 60 minutes, la France affronte la Suède et à 21h, le Mexique affronte l'Équateur. Finalement, côté météo, ce soir et cette nuit en Beauce, ce sera nuageux avec des averses débutant un peu plus tard en soirée. On parle également d'un risque d'orage et le minimum prévu pour ce soir et cette nuit est de 19 degrés chez nous en Beauce.

Et on commence la deuxième heure de l'émission en parlant encore de sport parce qu'une nouvelle de dernière heure dans la NBA, les Raptors de Toronto font l'acquisition de Kawhi Leonard. C'est donc un retour à Toronto pour Kawhi Leonard. On se rappelle tous de son parcours éliminatoire avec les Raptors. Les Raptors, quand ils avaient fait son acquisition une première fois, avaient mis la main sur le championnat en 2019, si je me trompe pas. Alors, il est de retour. Est-ce que l'histoire va se réécrire? Est-ce que Toronto va encore aller chercher le championnat de la NBA avec un Kawhi sensationnel? On se le souhaite, mais le héros de Toronto dans la NBA est de retour. Merci d'avoir choisi le meilleur de la musique à O101.5 et restez branchés parce que dans quelques instants, je vous explique que demain, 1er juillet, il va y avoir des magasins qui vont être fermés et d'autres ouverts. On démystifie tout ça ensemble au courant des prochaines minutes au meilleur de la musique à O101.5. Mais tout d'abord, voici Smash Mouth.

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Vous êtes à l'écoute du meilleur de la musique à Osar 5. Que demain vous soyez en mode party ou que vous déménagiez, les deux, vous avez quelque chose à faire ce soir, c'est-à-dire terminer votre magasinage pour bien vous préparer. Parce que demain, c'est le 1er juillet et il va y avoir des trucs de fermés pour la fête du Canada, comme par exemple les succursales de la SQDC, les bureaux gouvernementaux et municipaux, les bureaux de Poste Canada, les banques, les bibliothèques. Bien sûr, il va encore avoir des trucs ouverts, comme par exemple les épiceries, les restaurants, les bars, la SAQ, sauf celle à l'intérieur de centres commerciaux, les pharmacies vont être disponibles et également la plupart des musées et des attractions touristiques vont pouvoir être visités demain. Mais par exemple, là, demain, vous collez à PIDS, puis vous n'avez pas d'argent comptant pour donner du tip, bien, les banques vont être fermées. Si vous n'avez pas d'argent comptant, allez faire ça ce soir pour donner du tip aux déménageurs, pour donner du tip aux livreurs de pizza, pour peut-être payer des trucs qui sont mieux à payer en argent comptant demain dans cette folie du déménagement. Faut que vous soyez prêt à toute éventualité. C'est pourquoi que ce soir, pourquoi pas aller terminer là, votre magasinage, soit pour faire le gros party ou bien pour déménager. Voici Patrice Michaud et son succès Mécanique Générale au meilleur de la musique à Osar 5. Bon retour à la maison tout le monde.

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1: Les détails météo et en musique, Tame Impala, c'est ce qui est à venir à O101.5. Restez à l'écoute. Et juste après, je vous parle du concours O sur ton patio. Ça se poursuit jusqu'au 10 juillet prochain, ce concours-là. Ça consiste en quoi? Comment on fait pour y participer? Quels sont les prix à gagner? Je vous donne tous les détails au cours des prochaines minutes. Au meilleur de la musique à O101.5.
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10: Météo. Ce soir et cette nuit en Beauce, on aura droit à un ciel nuageux avec des averses et un risque d'orage. Et le minimum devrait être de 19 degrés. Pour la journée de demain, ce sera une alternance de soleil et de nuages avec 40% de probabilité d'averse et un risque d'orage en après-midi. Pour ce qui est du maximum demain, on annonce 28 degrés, mais avec le facteur humidex, ça pourrait monter jusqu'à 38 degrés demain chez nous en Beauce. Alors prévoyez-vous une bouteille d'eau parce qu'il va faire chaud demain chez nous.
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jusqu'au 10 juillet prochain au meilleur de la musique à O105. C'est le concours Haut sur ton patio. Et c'est tellement simple participer à ce concours-là. Tout ce que vous devez faire, c'est d'être à l'écoute des 100 000 matins avec Jean-François Routier ou bien du trafic avec moi-même, Alexis Lefebvre. Pendant l'émission, vous devez nous écrire au 88-387-1015 votre nom complet, votre numéro de téléphone, votre adresse courriel et dans quelle municipalité vous habitez. Ces informations-là font en sorte que vous êtes admissible au tirage des prix instantanés. Ce tirage-là a lieu deux fois par jour. Une fois dans l'émission du matin, une fois dans l'émission du retour. Et si vous êtes la personne gagnante, vous remportez des cartes cadeaux à dépenser chez certains détaillants de la région. Comme par exemple, 25$ chez Alimentation Dupont, des cartes cadeaux Tim Hortons, des cartes cadeaux Valentine et beaucoup plus. Également, une fois semaine, ce jeudi et vendredi prochain, il va avoir le tirage des finalistes de la semaine. Alors, si vous remportez un prix instantané, vous êtes automatiquement éligible à ce tirage-là et vous allez pouvoir mettre la main sur plein de prix, comme par exemple 100$ au PFK Sainte-Marie, 100$ à dépenser pour des articles barbecue chez BMR Aventis, un panier cadeau de la Miellerie Sophie, des billets pour le théâtre de l'Hôtel de Ville ou pour le Festival Western de Saint-Victor. Il y a plein de prix à remporter pour les prix finalistes de la semaine qui vont avoir lieu ce jeudi et vendredi prochain. Si ça vous tente de participer à ce concours-là, vous pouvez me texter dès maintenant au 88-387-1015, 88-387-1015. Je vous rappelle que ça prend votre nom complet, numéro de téléphone, adresse courriel et dans quelle municipalité vous habitez. Je vais faire le tirage dans l'heure de 17h et si vous êtes la personne choisie, pigée, je vais l'annoncer et je vais vous contacter par la suite en privé. Bonne chance! Voici Kain avec leur succès Mexico! Au meilleur de la musique, à O105.

0: coach. C'est ce qui s'en vient au meilleur de la musique à Hausseur 5. Restez à l'écoute. Et juste après, on va parler que demain, c'est l'ouverture du marché des joueurs autonomes dans la Ligue nationale de hockey. Qu'est-ce que Kent Hughes et le Canadien de Montréal vont faire? Est-ce qu'ils vont signer un joueur autonome? Est-ce qu'il y en a des disponibles qui sont intéressants pour le bleu, blanc, rouge? On en reparle au cours des prochaines minutes au meilleur de la musique à Hausseur 5. Restez branchés.
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2: Le 1er juillet au Québec, c'est synonyme de déménagement, mais ce l'est également dans la Ligue nationale de hockey, parce que c'est à ce moment-là que se passe l'ouverture du marché des joueurs autonomes. À chaque année, il y a des joueurs qui arrivent pas à s'entendre avec leur équipe respective, qui arrivent à échéance de leur contrat et qui doivent se trouver une nouvelle équipe. Est-ce que Kent Hughes et le Canadien de Montréal vont signer un de ces joueurs-là? 418-387-1015. Pensez-vous que le bleu-blanc-rouge va être actif demain? Pour vous aider à vous faire une opinion, j'ai devant moi une liste des joueurs autonomes les plus attrayants. On commence par les attaquants. Demain, Patrick Kane, Claude Giroux, Ovechkin, Tarasenko, Corey Perry, Jimmy Benn deviendront tous disponibles. Bon, on s'entend que pour Alexander Ovechkin, soit qu'il signe à Washington, soit il prend sa retraite. Il n'ira pas jouer pour un

0: qui disent que Bobrovsky pourrait signer demain avec les Maple Leafs de Toronto. Mais dans les noms que je vous ai nommés, est-ce qu'il y en a qui vous intéressent du côté du Canadien de Montréal? 418-387-1015, 418-387-1015. Moi, j'ai deux noms que j'aimerais voir débarquer demain à Montréal. Mason Marchment, un gars de 6 pieds 5, 212 livres, qui a joué au courant de sa carrière avec les Maple Leafs, qui a joué un match avec les Maple Leafs. Après ça, il est allé avec les Panthers, les Stars de Dallas, le Kraken de Seattle, et il a terminé, là, sa dernière équipe a été les Blue Jackets de Columbus. Un gars gros, capable de marquer des buts, ferait de la place pour Ivan Demidov sur la patinoire. J'aimerais le voir débarquer à Montréal demain. Et sinon, l'autre joueur que j'aimerais voir dans le bleu, blanc, rouge la saison prochaine, c'est Jacob Trouba. On a parlé que notre défensive était pas assez robuste au courant des dernières semaines, des derniers mois. Eh ben là, tu mets Jacob Trouba dans ta brigade défensive. T'as des joueurs dans l'autre équipe qui vont avoir peur d'aller chercher à puck dans le coin quand Trouba va être sur la patinoire, parce que c'est un des joueurs les plus robustes, limite salaud, de la Ligue nationale de hockey. Et c'est pas que je suis violent, là, c'est pas ça que j'insinue par j'aimerais ça le voir débarquer à Montréal, mais c'est vrai qu'on a une brigade défensive qui est pas vraiment à part Harper Jackey, y a pas vraiment de toughness dans cette brigade défensive là. Fait que je pense que Jacob Trouba pourrait combler ce besoin là du côté du Canadien de Montréal. C'est à suivre, le marché s'ouvre demain. Voici Corias au meilleur de la musique à 105.
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Le segment La Toune qui punch, c'est ce qui va débuter l'heure de 17h au meilleur de la musique à 1015. Et je vous rappelle que le segment est une présentation du festival Rock la Cause de Victoriaville qui va avoir lieu du 6 au 8 août prochain. Et parmi les groupes qui y seront, August Burn Red, Hollywood Undead, I Prevail, Killswitch Engage, Machine Head, Story of the Year et beaucoup plus. Pour l'information et pour l'achat des billets, rocklacause.com. Mais juste avant de vous présenter le segment La Toune qui punch, Benjamin Aubert va venir vous jaser de ce qui a retenu l'attention aujourd'hui dans l'actualité. Tout ça et bien plus, c'est ce qui est à venir au meilleur de la musique à 1015.

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3: Bonne fin de journée, ici Benjamin Aubert. Voici vos actualités. Un audit de la Commission municipale du Québec conclut que les pratiques de gestion des stocks à la ville de Sainte-Marie exposent la municipalité à des risques de rupture et d'inefficience. Le rapport souligne notamment l'absence de système d'inventaire, de politique encadrant les approvisionnements et de définition des stocks critiques. La CMQ évoque aussi des risques accrus de vol et de fraude en raison du manque de contrôle des sorties de matériel et de la séparation des tâches. La ville dit accueillir favorablement ces constats et entend améliorer ses processus. Le député Beauceron Jason Groslot obtient de nouvelles responsabilités au sein du cabinet fantôme du Parti conservateur du Canada. Le chef Pierre Poilievre l'a nommé porte-parole en matière de développement économique du Canada pour les régions du Québec, en plus de lui confier un rôle associé au dossier de l'innovation, des sciences et de l'industrie. Il s'agit d'une deuxième promotion en quelques semaines pour M. Groslot, qui a récemment été nommé à président du caucus québécois des conservateurs. Trois bibliothèques publiques de Beauce-Nord recevront une aide financière totalisant près de 115 000 $ pour bonifier leur collection. La bibliothèque de Beauceville obtient 30 900 $, celle de Sainte-Marie 61 800 $ et celle de Saint-Lambert-de-Lauzon 21 600. Le député de Beauce-Nord, Luc Provençal, précise que cette aide servira notamment à l'acquisition de livres québécois et d'autres ressources documentaires afin d'améliorer l'offre aux citoyens. Et la directrice générale et greffière trésorière de Saint-Prosper, Marianne Bélanger, a reçu le prix à mérite 2026 de l'Association des directeurs municipaux du Québec. Elle est honorée pour son leadership dans la réalisation de projets municipaux, notamment par l'obtention d'une licence de constructeur propriétaire général. Cette démarche qualifiée d'innovante a permis de réduire les coûts de construction et d'accroître l'autonomie de la municipalité, en plus de favoriser la mobilisation des équipes et l'achat local. Voilà, c'est ce qui complète. Pour d'autres manchettes, consultez maboss.com.
4: Demain dans la Ligue nationale de hockey, c'est l'ouverture du marché des joueurs autonomes. Que va faire Kent Hughes et le Canadien de Montréal? Est-ce qu'ils vont signer des joueurs parmi ceux qui sont disponibles, comme par exemple Patrick Kane, Claude Giroux, Alexander Ovechkin, Jacob Trouba, Mason Marchment? On va en reparler plus en détail au courant de l'émission et on va surveiller ça demain, c'est sûr. Mais d'ici là, il y a plein d'autres choses à surveiller dans le monde du sport, comme par exemple dans le baseball majeur ce soir, les Tigers affrontent les Yankees, les Mets affrontent les Blue Jays, les Red Sox affrontent les Nationals. Tous ces matchs-là vont commencer à 19h et en fin de soirée à 21h40, les Dodgers vont affronter les Athletics. Et si vous êtes plus soccer que baseball, eh bien, dès maintenant, le match de la France contre la Suède commence et plus tard ce soir à 21h, le Mexique affrontera l'Équateur. Finalement, côté météo chez nous en Beauce pour ce soir et cette nuit, ce sera nuageux avec des averses débutant en soirée. On parle également d'un risque d'orage et le minimum prévu est de 19 degrés chez nous en Beauce.
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0: 88-387-1015, 88-387-1015. Il vous reste encore un petit peu de temps pour vous inscrire au concours Haut sur ton patio à gagner un prix instantané, des cartes cadeaux à dépenser dans certains marchands de la région. Ça vous tente de participer au tirage de ce soir? Textez-moi au 88-387-1015, 88-387-1015, votre nom, votre numéro de téléphone, votre adresse courriel et la municipalité dans laquelle vous habitez. On va faire le tirage dans une quinzaine de minutes. Mais avant ça, je vous présente le meilleur de la musique avec, entre autres, la toune qui punch. La voici.
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0: Vu que demain, avec l'humidex en Beauce, on va ressentir à peu près 38 degrés, j'aurais pu choisir pour la tune qui punch de ce soir de jouer leur chanson Island in the Sun, parce qu'on va se sentir comme ça demain en Beauce, hein, sur une île au soleil. Mais j'ai décidé d'y aller avec leur plus grand succès en carrière pour la tune qui punch de ce soir. Voici Beverly Hills de Weezer, au meilleur de la musique à O 105. Montez le son, tout le monde.
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17h10, vous êtes branchés au meilleur de la musique à 101.5, Alexis Lefebvre qui vous raccompagne à la maison jusqu'à 18h dans cette émission qui s'appelle Le Trafic. Et là, c'est le moment tant attendu de l'émission où est-ce qu'on procède aux gagnants du tirage instantané pour notre concours Haut sur le patio. Pour ceux et celles qui ne savent pas c'est quoi, c'est jusqu'au 10 juillet prochain. On a un concours ici au meilleur de la musique à 101.5 avec Jean-François Routier dans vos 100 000 matins et avec moi-même, Alexis Lefebvre, pendant votre retour à la maison. Ce que vous devez faire, c'est nous envoyer votre nom, votre adresse courriel, votre numéro de téléphone et la municipalité d'où vous provenez. Et si on vous pige au hasard, soit dans l'émission de Jeff ou dans mon émission, vous remportez un prix instantané. C'est des cartes cadeaux à dépenser ici dans des commerces de la région. Et également, le jeudi qui s'en vient et le vendredi prochain, on a des gros prix à gagner là pour chaque finaliste de la semaine. Et comment on fait pour devenir finaliste? Ben, il faut remporter un prix instantané. Alors, au courant des deux dernières heures et quart, on a eu énormément de gens qui nous ont texté au 88-387-1015 et 88-387-1015. J'ai ici une roue que j'ai trouvée sur Internet, spinthewheel.com. J'ai entré les dizaines, les centaines, les milliers de réponses que j'ai reçues depuis les deux dernières quelques heures et je vais procéder au tirage. Félicitations à Claude Lachance qui vient de remporter un prix instantané pour le concours Haut sur ton patio. Monsieur Lachance, on va communiquer avec toi au courant des prochaines minutes. Merci beaucoup à tous ceux et celles qui ont participé. Et si vous n'êtes pas récipiendaire d'un prix aujourd'hui, vous n'avez pas été non plus hier, mais inquiétez-vous pas, là, vous pouvez le remporter demain, jeudi également, la semaine prochaine. Ça se poursuit Haut sur ton patio jusqu'au 10 juillet prochain. Merci beaucoup d'avoir participé aujourd'hui. On se retrouve demain matin dans les 100 000 matins et également dans Le Trafic pour une autre édition de Haut sur ton patio. D'ici là, ben, félicitations à monsieur Lachance qui vient de remporter des cartes cadeaux à dépenser dans des commerces de la région. Voici Gab Forêt, appel manqué, au meilleur de la musique à 105.

0: Notre prochain artiste au meilleur de la musique à 1015 a été décrit comme par Ozzy Osbourne comme étant le futur du rock and roll. Young Blood et son succès Zombie, c'est ce qui s'en vient au meilleur de la musique à 1015. Et mon prochain sujet va également parler de musique qui, dans le futur, risque d'être encore très très très populaire parce que en ce moment, c'est probablement le groupe le plus en demande sur la planète. La fin de semaine dernière, à Montréal, ils ont fait le plus gros show du festival de jazz. Il y a des milliers de personnes qui se sont déplacées là-bas. Peut-être que vous en faites partie. Si oui, je veux savoir comment ça a été. Le show de Angine de Poitrine. Et là, c'est pas seulement à Montréal qu'ils vont être accueillis par des milliers de personnes. Il y a de grands festivals qui essayent de les avoir pour 2027. Je vous en reparle au courant des prochaines minutes. Au meilleur de la musique à Osar 5. Restez branchés!
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9: Ce soir et cette nuit en Beauce, c'est nuageux avec 40% de probabilité d'averse et également un risque d'orage. Le minimum prévu pour ce soir et cette nuit, 18 degrés. Pour ce qui est de la journée de demain, journée du déménagement, va falloir se tenir hydraté parce que le maximum est à 29 degrés, mais avec le facteur humidex, on pourrait ressentir jusqu'à 38 degrés avec 40% de probabilité d'averse également pour la journée de demain. Présentement, il fait 26 degrés en Beauce.
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Blink 182, c'est ce qui est à venir au meilleur de la musique à O101.5 avec leur succès The Rock Show. Mais tout d'abord, on va parler du groupe le plus populaire en ce moment sur la planète. Eh oui, Angine de Poitrine qui était il y a quelques jours au Festival de Jazz de Montréal. Et ça a été, depuis le début de l'année, le spectacle qui a rassemblé le plus de gens dans la métropole. On parle de milliers de personnes qui se sont déplacées pour aller écouter les deux gars qui proviennent du Saguenay. En ce moment, l'Angine de Poitrine, c'est pas seulement au Québec que ça fait énormément jaser. Partout à travers le monde, les gars ont des shows bookés au Mexique au courant des prochains mois. Et là, c'est les plus gros festivals sur la planète là, qui veulent avoir Angine de Poitrine dans leur programmation. Ça a été dévoilé un peu plus tôt aujourd'hui que des festivals comme Coachella du côté des États-Unis ou Glastonbury en Angleterre rêvent d'avoir Angine de Poitrine dans leur programmation. Maintenant, c'est plus si on va les avoir, mais quand on va les avoir. La dernière fois qu'un groupe québécois a été en tête d'affiche, ou du moins a été vraiment là demandé par ces deux festivals-là, je sais pas c'est qui pour de vrai, c'est fou en ce moment ce qui se passe avec ces deux gars-là du Saguenay-Lac-Saint-Jean. On sait qu'au courant des dernières semaines, il y a eu du monde dans le monde de la musique, il y a une répétition ici, qui ont voulu faire des collaborations avec Angine de Poitrine, comme par exemple Lars Ulrich de Metallica, Dave Grohl des Foo Fighters, également les gars de Def Leppard qui ont voulu faire des collaborations avec le groupe québécois, mais ils ont dit « wow, wow, wow, on va y aller étape par étape, on va monter les échelons comme il se doit ». Et là, ben les échelons, faut croire qu'ils sont rendus à faire les plus gros Festival de la planète. D'après moi, en 2027, on va les retrouver Glastonbury, on va les retrouver Coachella, on va peut-être les retrouver également à Primavera Sound, qui est un festival de musique qui se déroule en Amérique du Sud, mais également en Espagne. C'est gros, là, ce qui se passe avec ce groupe de musique-là. Vous, est-ce que vous aimez ça? Est-ce que vous êtes allé les voir à Montréal au courant des derniers jours? Si oui, je veux que vous me textiez, parce que moi, j'ai vu plein de vidéos passer sur Internet, puis il y avait du monde qui disait, c'était malade, il y en avait d'autres qui étaient comme, ouais, c'était un peu, je sais pas, c'était bizarre, mais si vous avez été là-bas, je veux savoir comment vous avez trouvé ça. 88-387-115, 88-387-115. Un groupe québécois qui pogne autant comme ça, je me suis dit, comment ça, eux autres? Ils ont ça, tu sais, c'est le premier depuis Céline, je pense, à avoir autant d'envergure là, dans le monde musical. Puis je me suis dit, bingo, je sais pourquoi. Après Céline, voici Angine. C'est le N qui fait toute la différence dans les groupes du Québec. Donc, jeune musicien, peut-être votre prochain groupe de musique devrait s'appeler Justine ou Cuisine ou... je sais pas, mais c'est peut-être ça la recette des groupes québécois qui fonctionnent. Bref, est-ce que vous tripez sur ce groupe de musique-là? 88-387-105, 88-387-105. Et avez-vous été voir le spectacle à Montréal? Si oui, je veux que vous me textiez. Comment c'était? Un autre groupe de musique qui est vraiment le fun à voir en show, qui sont venus souvent au Québec, on les adore. C'est Blink 182 et les voici avec leur succès The Rock Show au meilleur de la musique à O105. Bon retour à la maison tout le monde, vous êtes branchés dans le trafic.

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1: C'est vrai, vous êtes peut-être en vacances et même si c'est le cas, ben c'est important de s'informer de ce qui se passe chez nous. C'est pourquoi qu'au courant des prochaines minutes, on va faire un petit tour de ce qui se retrouve sur notre site de nouvelles, maboss.com. Restez branchés parce qu'également, je vais vous faire entendre le meilleur de la musique à venir. Les amateurs de country vont être gâtés parce que c'est Luke Combs suivi de Francis de Grandpré au meilleur de la musique à 101.5.
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0: Luke Combs au meilleur de la musique à Osar 5. Merci de nous avoir choisi pour votre retour à la maison en cette dernière journée du mois de juin. Demain, 1er juillet, est-ce que vous êtes plus repos à la maison, congé ou vous déménagez? 88-387-105. 88-387-105. Il y a Jonathan qui m'a écrit comme quoi lui, demain, il déménage. Bon déménagement à toi. Et je te plains un peu. Demain, il fait 38 degrés. Oublie pas de bien t'hydrater. Et comme j'ai dit tantôt, hein, il y a une université en Écosse qui, eux, se sont posé la question: quel est le drink, la boisson qui est le plus hydratante pour le corps? Et c'est le lait. C'est pas l'eau. C'est le lait sur une longue période. L'eau, ça fait la job quand on a vraiment besoin rapidement. Mais si tu prends du lait à tous les jours, de façon répétée, ben ton corps va rester hydraté plus longtemps. Donc, bref, demain, peut-être se claquer un 3.25 avant de lever des gros sofas. Alright, fait que bon déménagement à toi, Jonathan. Et pour ceux qui sont en congé, vous avez peut-être envie de décrocher, mais c'est quand même important de suivre l'actualité. C'est pourquoi je vais vous parler de ce qui se retrouve sur notre site de nouvelles, mabose.com. Et un des dossiers là, qui retient l'actualité, c'est par rapport à Jason Grolot qui obtient de nouvelles fonctions au sein du cabinet fantôme conservateur. Le chef du Parti conservateur du Canada, Pierre Poilievre, a fait un remaniement de son équipe là, et a nommé Jason Grolot au poste de ministre du cabinet fantôme responsable du développement économique du Canada pour les régions du Québec et également ministre associé du cabinet fantôme responsable de l'innovation, des sciences et de l'industrie. Pour ceux et celles qui savent pas c'est quoi cabinet fantôme, c'est l'opposition. L'opposition, là, met des ministres qui sont comme juste en dessous de ceux qui ont été élus, comme les ministres de l'opposition. Si jamais c'est eux qui passent au prochain gouvernement, boum, c'est eux qui obtiennent les postes. Et également, c'est eux, si c'est pas un gouvernement majoritaire, qui font en sorte, ouais, peut-être que cette décision-là de mon ministre, qui a gagné, tu sais, le ministre en pas, pas trop sûr, fait qu'on va essayer de négocier ensemble pour faire en sorte qu'on trouve, tu sais, un juste milieu. C'est à ça que ça sert un peu le cabinet à fantômes. Alors, Jason Grolot a obtenu, là, une promotion, soit responsable du développement économique du Canada pour les régions du Québec et également ministre associé du cabinet fantôme, responsable de l'innovation, des sciences et de l'industrie. Donc, une nouvelle là-dessus sur notre site de nouvelles, mabose.com. Également, on parle de ce qui est ouvert et fermé demain en cette journée du 1er juillet. Les épiceries vont être ouvertes, les restaurants et les bars le seront également, les succursales SAQ le seront également, sauf celles à l'intérieur des centres commerciaux. Les pharmacies, la plupart des musées et attractions touristiques seront disponibles demain. Ce qui va être fermé, c'est les succursales de la SQDC, les bureaux gouvernementaux et municipaux, les bureaux de poste Canada, les banques, les bibliothèques. Il y a une liste complète sur mabose.com. Fred Tremblay, c'est ce qui s'en vient au meilleur de la musique à O101.5. Mais tout d'abord, on poursuit cette vague country qui a été entamée avec Lou Combs et on la poursuit avec Francis de Grandpré au meilleur de la musique à O.
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0: Merci d'avoir été là pour le trafic de 15h jusqu'à 18h. Alexis Lefebvre qui vous dit à demain, même heure, même poste. D'ici là, ne manquez pas le show de Jean-François Routier, les 100 000 matins. Surtout à 8h15, Jeff va parler avec Laurence Saint-Martin, qui est une chanteuse country québécoise qui sera de passage ici même à Sainte-Marie pour un été chaud 2.0. Ça va se passer à la place de la Seigneurie ce vendredi. Elle va vous parler de ce qui nous attend lors de son spectacle qui va commencer à 20h. Et ça va être le fun. Ça va être un endroit où est-ce que toute la famille va pouvoir y aller. Il va y avoir des activités avant le spectacle également. On va parler de ça demain dès 8h15 dans vos 100 000 matins. D'ici là, ben c'est les hits qui commencent et on part ça en force avec Metallica, leur succès Unforgiven. C'est la meilleure façon de débuter votre soirée. Bien branché au meilleur de la musique à 101.5. À demain tout le monde. Ciao, ciao.
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2: Bonne fin de journée, ici Benjamin Aubert. Voici vos actualités. Un audit de la Commission municipale du Québec conclut que les pratiques de gestion des stocks à la ville de Sainte-Marie exposent la municipalité à des risques de rupture et d'inefficience. Le rapport souligne notamment l'absence de système d'inventaire, de politique encadrant les approvisionnements et de définition des stocks critiques. La CMQ évoque aussi des risques accrus de vol et de fraude en raison du manque de contrôle des sorties de matériel et de la séparation des tâches. La ville dit accueillir favorablement ces constats et entend améliorer ses processus. Le député Beauceron Jason Groslo obtient de nouvelles responsabilités au sein du cabinet fantôme du Parti conservateur du Canada. Le chef Pierre Poilievre l'a nommé porte-parole en matière de développement économique du Canada pour les régions du Québec, en plus de lui confier un rôle associé au dossier de l'innovation, des sciences et de l'industrie. Il s'agit d'une deuxième promotion en quelques semaines pour M. Groslo, qui a récemment été nommé à président du caucus québécois des conservateurs. Voilà, c'est ce qui complète. 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
4: Salut, c'est Seb Galland. Bienvenue dans les hits. Encore une fois, aujourd'hui, j'ai le plaisir de remplacer Chuck Noël et ça va se poursuivre jusqu'à ce jeudi. Merci de me laisser prendre le micro pendant quelques jours. Merci de me laisser entrer dans votre quotidien. Pendant la prochaine heure, on va faire le plein de classiques, de gros succès d'aujourd'hui. On est déjà le 30 juin, veille du 1er juillet, donc que vous soyez dans les boîtes, peut-être sur la route, tout simplement en mode détente. Merci beaucoup d'être là. Et on commence avec une chanson qui a marqué toute une génération et même plus encore. Petit fait intéressant, The Unforgiven. Ça, c'est devenu l'une des rares chansons de Metallica. Premièrement, avez-vous remarqué comment j'ai dit Metallica comme Mike Gauthier? Metallica. Donc, oui, OK, excusez, je m'égare. Donc, petit fait intéressant, The Unforgiven, c'est devenu l'une des rares chansons de Metallica à avoir une suite, parce que le groupe en a enregistré 3 au total, The Unforgiven 2 et 3. Donc, c'est ce qui ouvre votre émission ce 30 juin. La musique de Metallica, même s'il y a plusieurs places à travers le Québec, c'est Metallica. Donc, bienvenue.

années avant de se faire connaître, il y en a d'autres qui voient leur vie changer en quelques semaines. C'est exactement ce qui est arrivé à Sumber, qui écrivait et enregistrait des chansons dans sa chambre à New York. Et grâce à TikTok, Back to Friends est devenu un phénomène un peu partout dans le monde. Résultat, des milliers d'écoutes plus tard, il a passé des réseaux sociaux au plus grand festival sur la planète. Et on l'écoute dans le meilleur de la musique, c'est les hits.

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1: Vous savez, il y a des chansons qui vieillissent jamais. Welcome to my life de Simple Plan, c'est exactement ça. Parce que 20 ans après sa sortie, les gars de Simple Plan reçoivent encore des messages de fans qui leur disent que cette chanson-là les a aidés à traverser des moments difficiles. Comme quoi, une bonne chanson, oui, elle prend quelques années, mais elle garde toujours son même impact social. Les voici.

La prochaine dans les hits, c'est la musique de Avicii. Et quand on pense à Avicii, on pense souvent aux gros beats hein, qui font lever les foules, avec raison, parce qu'il y en a fait d'écœurants à part de ça. Mais pourtant, la chanson Hey Brother est vraiment différente, parce que Avicii voulait mélanger la musique électronique avec des sonorités folk et country, ce qui était plutôt audacieux à l'époque. Je dis à l'époque, mais ça fait quand même 10 ans. Je dis audacieux parce que maintenant, c'est rendu chose commune quasiment dans la pop dance. Résultat, c'est une chanson qui sonne encore unique aujourd'hui, plus de 10 ans après sa sortie. Donc, on monte le volume dans les hits, voici.

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1: J'ai une question pour vous autres. C'est quoi la toune qui vous ramène instantanément à un été bien précis de votre vie? En deux secondes, vous pouvez vous rappeler des souvenirs extrêmement précis. Moi, j'ai l'impression qu'on a tous des réponses différentes. On va jaser de ce phénomène dans les prochaines minutes, du phénomène des tounes d'été. Et le temps de se rappeler quelques tounes d'été qui ont bien vieilli, d'autres...

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C'est vraiment drôle comment une chanson peut nous ramener instantanément à un été bien précis. Je vous fais passer un petit test cet après-midi. Dites-moi si ça vous rappelle quelque chose. Où étiez-vous l'été 1998? L'été d'avant, en 1997?

0: 2001, il y a un duo bilingue français-anglais qui s'appelle 1130, les DS oubliés, qui portent bien leur nom, on les a pas mal oubliés, qui nous présentait un One Hit Wonder d'été qui jouait partout. Olé, olé! Puis en 1988, il y a Mitsou qui nous présentait une chanson d'été. Oh,
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0: Un été qui sent la bière. Moi, honnêtement, n'importe quoi qui sent la bière, ça m'écœure, c'est dégueulasse. Un été qui sent la bière, come on, arc!
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0: de sitôt. Au canon, Mitsou, on se reverra pas de sitôt. Finalement, une toune d'été, là, c'est pas celle qui a été numéro 1 au palmarès, là, c'est celle qui te ramène instantanément à un bon souvenir. Et en parlant de chansons qui marquent leur époque, donc ça peut-être pas le rythme d'une chanson d'été, mais ça va peut-être vous rappeler des souvenirs dans plusieurs années. Voici Youngblood avec Zombie.

En 1994, Buddy Holly, qui est devenue la chanson qui a fait découvrir Weezer au grand public, mais son succès est aussi dû à son vidéoclip qui est complètement éclaté. Le groupe a intégré des scènes de la série culte Happy Days aux côtés de Fonzie. Puis à l'époque, c'était révolutionnaire. Le vidéoclip a remporté plusieurs prix au MTV Video Music Award à l'époque. Donc la voici dans les hits. Voici Weezer, Buddy.

0: déjà la fin de cette heure de hit. Merci beaucoup d'avoir été avec moi cet après-midi. Je suis Sébastien Galland en remplacement de Charles Noël. Donc, Seb Galland pour Chuck Noël cette semaine jusqu'à jeudi. On se retrouve demain pour une autre heure de musique. Dans les prochaines minutes, on prend la direction du Québec avec un artiste qui connaît une très belle montée, très belle ascension depuis quelques années. Chance avec Arpin Lépine qui s'en vient dans les prochaines. Une excellente fin de journée. Moi, c'est Seb Galland. Merci d'avoir été avec nous dans les
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4: Bonne fin de journée, ici Benjamin Aubert. Voici vos actualités. Un audit de la Commission municipale du Québec conclut que les pratiques de gestion des stocks à la ville de Sainte-Marie exposent la municipalité à des risques de rupture et d'inefficience. Le rapport souligne notamment l'absence de système d'inventaire, de politique encadrant les approvisionnements et de définition des stocks critiques. La CMQ évoque aussi des risques accrus de vol et de fraude en raison du manque de contrôle des sorties de matériel et de la séparation des tâches. La ville dit accueillir favorablement ces constats et entend améliorer ses processus. Le député Beauceron Jason Groslo obtient de nouvelles responsabilités au sein du cabinet fantôme du Parti conservateur du Canada. Le chef Pierre Poilievre l'a nommé porte-parole en matière de développement économique du Canada pour les régions du Québec, en plus de lui confier un rôle associé au dossier de l'innovation, des sciences et de l'industrie. Il s'agit d'une deuxième promotion en quelques semaines pour M. Groslo, qui a récemment été nommé à président du caucus québécois des conservateurs. Voilà, c'est ce qui complète. 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

On est le mardi 30 juin 2026. On passe cette soirée ensemble bien branchée à votre radio en Beauce. Je m'appelle Mathieu Guimond. Je veux saluer en ce mardi soir ceux et celles qui sont dans les boîtes. Dernier préparatif avant le déménagement demain. Ouais, bon, on n'ira pas faire de boîte, mais on va s'occuper de la musique pour vous ce soir. On va jaser d'activités à faire dans la région. On a des économies à vous faire faire. Petit coup d'œil également à l'actualité, toujours important de se tenir au courant. Il y a ça au menu ce soir. Je veux saluer toute la gang de chez Agagnon Récupération à Saint-Sylvestre qui sont là, bien branchés. Merci de nous avoir choisi, la gang. Vous autres, vous nous écoutez de quel endroit que vous soyez, à la maison en train de faire des boîtes ou relax sur le patio. Vous avez le droit de string dans les mains. Hey, c'est les vacances, vous avez le droit que vous soyez sur la route, au travail. Faites tout ton signe, il y a nos réseaux.

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Qu'est-ce qui retient l'attention dans l'actualité en ce mardi soir? Pour le savoir, allez faire votre tour sur mabose.com, notre site web pour les économies. D'abord, une bonne nouvelle en matière d'économie. L'accord Canada-États-Unis-Mexique qui va rester en vigueur malgré l'échéance du 1er juillet qu'on nous parlait dans l'actualité pour dire « Ah, faut renégocier, faut revisiter ça ». Tant que les négos sont pas réglés, ça reste en vigueur comme c'est là. C'est un point positif. On parle également de près de 115 000 $ pour bonifier les collections des bibliothèques de Beauce-Nord qui ont été annoncées. Fête du Canada demain, ouvert, fermé, 1er juillet. On vous fait le bilan de tout ça. Et 1er juillet, on parle de déménagement. Qu'est-ce que c'est que les blessures les plus communes lors des déménagements? On vous dresse un portrait de tout ça sur mabose.com. Allez faire votre tour pour vous tenir au courant de ce que vous devez savoir en ce mardi soir.

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5: Voici vos nouvelles Arsenal Média. Le gouvernement du Québec lance une nouvelle stratégie afin d'intensifier la lutte contre les groupes criminels et la violence armée. La stratégie RESPEC sera dotée d'un budget de 66 millions de dollars au cours des 3 prochaines années. Avec cette nouvelle stratégie, Québec veut notamment sécuriser l'expertise en place en matière de renseignement sur le crime organisé. Le gouvernement veut aussi poursuivre les efforts visant à déstabiliser l'organisation et les capacités des groupes criminels, ainsi que renforcer les équipes spécialisées. La nouvelle caserne incendie de Sainte-Marie a été officiellement inaugurée lundi après-midi. Construite hors de la zone inondable sur la route Saint-Martin au coût de 12,5 millions de dollars, elle est occupée depuis la fin avril. En plus d'avoir près de 4 fois plus d'espace, les nouveaux locaux facilitent les opérations de décontamination après les interventions, a expliqué le directeur du service de sécurité incendie de Sainte-Marie, Serge Fecteau. Ils comprennent également un dortoir, une salle des mesures d'urgence et des espaces administratifs. Les pompiers sont intervenus ce matin pour un début d'incendie dans la salle mécanique d'un ascenseur sur le toit de l'hôpital de Saint-Georges. L'intervention rapide d'un employé, qui a coupé l'alimentation électrique, a permis de limiter la propagation du feu. Aucune évacuation n'a été nécessaire et les activités de l'hôpital se sont poursuivies normalement. Un total de 25 pompiers ont participé à l'intervention, qui a duré environ 1 heure. Côté météo en Beauce, ce soir et cette nuit, c'est dégagé, suivi de quelques nuages plus tard au courant de la nuit, et le minimum est de 13 degrés.